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2: En France, il faut se le dire, le nombre d'amateurs réguliers de curling n'est pas légion. Et il est toujours aussi cocasse de voir les différentes réactions des téléspectateurs tous les 4 ans lors des diffusions des rencontres de curling au JO d'hiver. Et pourtant ce sport, que tout le monde trouve atypique, voire d'autres le trouvent un poil ridicule, mais que vient faire un balai sur la glace? Eh bien ce jeu est sans nul doute l'un de ceux présents au programme olympique ayant l'histoire la plus ancienne. Ses origines soupçonnées viendraient d'Écosse, aux alentours du XVIe siècle, lorsque l'hiver tenant, les Écossais venaient pousser leurs pierres, le plus souvent en granit du pays, sur les étangs ou les lacs durement gelés. Un style de pétanque sur glace, si vous préférez. Mais pas question de jeter ce caillou, qui aujourd'hui pèse exactement 19,96 kg. Le but est de le faire toucher un cœur de cible en le laissant glisser sur la surface givrée. Au fur et à mesure, le jeu devient véritablement une discipline sophistiquée avec l'apparition de poignées pour donner au mieux de l'effet à la pierre, le fameux curl, d'où est tiré son nom, cette trajectoire légèrement courbée pour éviter des pierres adverses. Les premiers clubs de curling voient le jour en Écosse au 19e siècle, mais ce sport va vite conquérir de nouvelles contrées telles l'Amérique du Nord, la Scandinavie entre autres. Le curling fera son apparition au programme olympique dès les premiers Jeux de Chamonix en 1924, mais disparaîtra dès l'édition suivante, devenant que simple sport de démonstration. Ce n'est qu'en 1998 à Nagano que le curling s'est installé dans le fauteuil de sport permanent. Pour la petite histoire, malgré ses 400 licenciés, la France possède une médaille de bronze olympique décrochée du côté de Chamonix en 1924. Allez, on se donne rendez-vous demain pour d'autres histoires d'un jour avec Mémoire Sport.
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19: Eh bien bonjour chers auditeurs et auditrices de Radio Valois Musicien, c'est Frédéric et vous venez d'entendre le nouveau générique de ce mois-ci à la MJC de Crépy-en-Valois. Alors dans nos studios, nous avons Sophie Vie, coordinatrice enfance-famille. Bonjour Sophie.
20: Bonjour.
19: Voilà, tu as un nouveau...
20: J'ai un nouveau titre.
19: Un nouveau titre,
20: oui.
19: Comme
20: oui,
19: ça.
20: Oui, non, c'est bien. Voilà.
19: C'est bien, ça, je trouve que ça te va très bien.
20: Ben ça résume un peu ce que je faisais avant.
19: Bon,
20: voilà.
19: Très
20: donc,
19: bien.
20: Donc il n'y a pas grand-chose en changement.
19: Eh bien, on n'a pas notre Lionel Vonck, hein, qui était directeur du centre culturel, non. Parce que, ça y est, il est en Bretagne.
20: Il est sûrement en train de pêcher.
19: Oui.
20: Même.
19: Donc, chers auditeurs et auditrices, vous n'allez plus entendre sa belle voix, hein, chaleureuse. Mais par contre, il y a sa remplaçante qui s'appelle Perrine Lépolard. Bonjour Perrine.
21: Bonjour.
19: Voilà, toi tu es coordinatrice culturelle.
21: Tout à fait.
19: Alors, qui chapeaute la MJC Centre Culturel?
21: Alors c'est moi, on a maintenant Mounir qui a pris la direction des deux
19: structures,
21: voilà, du culturel et du social. Et du coup maintenant on est trois coordinatrices qui avons chacune notre pôle à gérer.
19: Alors d'où tu viens Perrine?
21: Alors moi j'ai été l'assistante de Lionel pendant 3 ans et demi.
19: Et tu es de Crépy?
21: Oui, tout à fait. Alors, je suis arrivée à Crépy quand j'étais très jeune et puis j'ai déménagé il n'y a pas très longtemps sur Senlis. Donc, je ne suis plus crépinoise, mais j'étais à l'école à Crépy. J'ai beaucoup fréquenté la MJC aussi.
19: Tu étais dans quelle école?
21: J'ai fait le collège La Fontaine et le lycée Monet.
19: Est-ce qu'à ton époque, il y avait des stages à faire?
21: Non, j'en ai pas fait.
19: Non, hein. C'est vrai qu'au centre culturel et social, vous accueillez beaucoup de stagiaires.
21: Oui, beaucoup, on essaye.
19: Qui vous avez accueilli là? Tu peux te présenter?
15: Je suis donc Thomas-Étienne Arnaud, je suis donc le stagiaire depuis un mois à la MJC, donc centre culturel. Mon stage est en train petit à petit de toucher à sa fin. J'ai passé un très bon stage, voilà, c'était très, très accueillant. Et je regrette d'ailleurs que Lionel soit parti. Voilà.
19: Et qu'est-ce que tu fais à la MJC Centre Culturel? C'est quoi ta mission?
15: Alors moi, je suis au lycée Saint-Vincent-de-Paul à Soissons et je fais un bac pro Agora, donc administratif. Donc, les tâches qui m'ont été données, notamment les préinscriptions pour les gens qui venaient se préinscrire aux ateliers, les tableaux pour les fiches présence, le calendrier, pas pour l'année prochaine, les dents encore après... La fiche d'occupation, ça ferait beaucoup de choses. Et aussi un peu de compta aussi. Enfin voilà.
19: Est-ce que t'aimes bien faire tout ça?
15: Ça va.
19: Ouais. Et tu as trouvé un métier plus tard? Est-ce que tu as trouvé déjà ta voie?
15: On verra bien.
19: Bon, en tout cas, bienvenue à Hervé. On va tout de suite dire aux auditeurs de quoi va être fait le mois de septembre à la MJC. Je crois qu'on commence toujours par la reprise des accueils au centre social.
20: Alors au centre social, dès le 1er septembre, bien sûr, on accueille les enfants en périscolaire. Donc je rappelle que le périscolaire, on accueille les enfants sur l'espace Rameau. Au deuxième étage de la médiathèque, on accueille les enfants des écoles Cocteau et l'école Malraux, et l'école Peggy a déjà son propre périscolaire. Les inscriptions se font encore à l'heure d'aujourd'hui. Si vous avez besoin, n'hésitez pas à venir vous inscrire. On a repris également les accueils de loisirs dès le mercredi 2. Les accueils de loisirs sont ouverts toute la journée ou en matin repas ou que les après-midi pour les enfants des écoles Cocteau, Malraux et Peggy. Également pour les enfants qui habitent à l'extérieur de Crépy. On accueille tout public. Les ados, pareil, les accueils Saint-Laurent et le 11 ont repris. Donc si vous avez envie de retrouver les copains le soir à Saint-Laurent ou au 11, il suffit d'être adhérent et puis on peut y venir faire ses devoirs aussi. L'équipe d'animateurs est là aussi pour filer un petit coup de main quand il y a des devoirs qui sont difficiles. Je rappelle aussi qu'à l'espace Rameau, on propose aussi de l'aide aux devoirs pour les enfants. Tous les soirs, on propose les devoirs et on a des bénévoles qui viennent nous aider aussi pour renforcer ce qu'ils ont de plus en plus de devoirs, malheureusement.
19: Très bien. Donc, on a oublié de vous dire que c'est le retour des vacances aussi.
20: Mais c'est pour ça qu'on reprend tout ça.
19: Voilà. Et de la reprise des ateliers aussi.
20: Et oui. Alors, les ateliers, tout au long de l'année, je ne vais pas vous dire tout en détail, mais on reprend forcément les personnes qui ont besoin des cours de français. Par exemple, le mardi et le jeudi, on reprend tous les cours de français. C'est animé par des bénévoles. La reprise du tricodon aussi, bientôt, le vendredi après-midi, si vous avez envie de passer du temps, manger, discuter. C'est l'occasion de... Il faut juste être adhérent et c'est l'occasion de rencontrer des personnes très actives qui tricotent pour donner. C'est le vendredi après-midi, de 14h à 16h. Et puis, on a aussi les bébés lecteurs qui reprennent.
19: Bah, pour faire un petit rappel, puisque c'est la rentrée de la MJC Centre Social et Culturel... C'est combien une adhésion pour...
20: L'adhésion famille est à 21 euros. Donc, il y a des gens qui prennent une adhésion parce qu'ils vont faire du théâtre, par exemple, à l'MJC Centre Culturel. Et puis, ils viennent chez nous pour faire un atelier yoga ou participer à de l'éveil ou voir un spectacle.
19: Donc, c'est 21...
20: C'est 21 euros.
19: La famille ?
20: Pour toute la famille. Même si on prend une adhésion au secteur adolescent, par exemple, on a deux ados, on prend une adhésion famille pour les ados. Et du coup, cette adhésion est valable, bien sûr, pour aller voir des spectacles.
19: Perrine, donc, c'est ta première fois en tant que coordinatrice. Alors, est-ce que tu peux nous dire ce qui va se passer au mois de septembre ? Est-ce qu'il y a les ateliers qui redémarrent ? Est-ce que c'est les mêmes ?
21: Oui, alors nous, on reprend le 14 septembre tous les ateliers, donc le traditionnel théâtre enfants, ados et adultes. On a toujours notre vitrail, le carnet de créativité, la couture, donc les ateliers qu'on a l'habitude, la peinture dessin aussi. Donc tous les ateliers dont vous avez l'habitude, et il y a aussi quelques nouveautés cette année. On a intégré l'atelier BD Manga. Donc ce sera le jeudi de 18h à 19h30, un atelier donc, où on va apprendre comment est-ce qu'on crée une BD, comment on crée un manga, écrire son histoire, les dessins.
19: Quelle est la personne qui fait l'atelier ?
21: Alors Laura Garnier, qui fait déjà le vitrail et la mosaïque chez nous, qui a été force de proposition cette année. Donc les nouveautés, c'est Laura Garnier principalement. Donc elle va nous proposer aussi un atelier des tout-petits, qui va avoir lieu une fois par mois. Donc, c'est un public qu'on ne touchait pas encore. Et on nous a beaucoup demandé, justement, si on avait des choses pour les enfants de moins de 5 ans. Et bien, ça y est, on les a.
19: Et qu'est-ce que vous faites alors avec les petits ? C'est quoi la proposition ?
21: C'est de l'art. En fait, une fois par mois, ils sont invités donc, à venir avec un parent ou un grand-parent. Et ça va être sur des thématiques différentes. Alors là, elle m'avait expliqué, par exemple, pour Van Gogh, faire quelque chose sur la nuit étoilée. Donc, la création éventuelle d'un petit lampion où parents et enfants vont pouvoir, en fait, avec leurs mains, principalement pour les enfants, donc... Essayer de faire un lampion qui ressemble un petit peu à la nuit étoilée de Van Gogh.
19: Dans cet atelier, il y aura plusieurs choses à faire durant l'année.
21: Tout à fait. Mm-hmm. À chaque nouvelle séance, ce sera un nouveau thème, ce sera une nouvelle chose à fabriquer avec son enfant. Voilà, et ça, ce sera le samedi de 10h à 11h30, et donc une fois par mois, donc 10 séances à l'année. Et on a tenté aussi de réintégrer l'anglais sous une nouvelle formule. On a essayé maintes et maintes fois de trouver la bonne formule qui pourrait plaire. Et là, on va tenter de l'anglais un peu sous forme... Alors, ça va être de l'anglais plus fait pour le tourisme. Donc, pas des cours purs et durs. Ça va être regarder des films, échanger, discuter sur des choses qui vont être beaucoup plus ludiques, en fait, que
19: l'anglais à l'école.
21: Qu'avoir un cahier devant soi. Et on va essayer de faire des jeux, des choses comme ça en anglais.
19: Et la personne qui va être dans cet atelier, c'est toujours...
21: C'est toujours et encore Laura qui a été vraiment force de proposition cette année. Et on la remercie parce que c'est vrai qu'elle fait un super travail. C'est quelqu'un en qui on a confiance. Alors, tous nos intervenants sont des gens en qui on a confiance. C'est vrai qu'on n'a pas eu beaucoup de propositions cette année. Et après, c'est un choix aussi de notre part de ne pas avoir voulu trop en mettre. On n'a pas cherché à l'extérieur. Étant donné que c'est une année de prise en main pour moi, on n'a pas voulu surcharger les choses. Là, on a Laura qui nous a proposé un certain nombre de choses. Étant donné qu'on la connaît, on a dit oui. On a repoussé aussi certaines choses à peut-être l'année prochaine. Le temps que je m'installe correctement, que je prenne mes marques.
19: Et alors, les inscriptions, c'est déjà rempli ou il y a encore des places dans certains ateliers ?
21: On a encore de la place sur certains ateliers. Pour le moment, on n'a que la tapisserie qui est complète. Je crois qu'il doit nous rester peut-être une place en carnet de créativité. Mais après, les autres, on a encore un petit peu de place partout. Et les nouveautés, forcément, viennent d'être lancées. Donc, n'hésitez pas.
19: Donc, faut venir à l'AMJC Centre Culturel.
21: Tout à fait.
19: Très bien,
21: et
19: merci.
21: Et on vous accueillera avec un grand sourire.
19: Ben, merci Perrine. Et puis, pour découvrir la nouvelle personne qui va gérer tout ça.
21: Tout à fait. Je serais ravie de vous accueillir, mais il y en a beaucoup qui me connaissent déjà. Je faisais les inscriptions. Voilà, donc j'étais à la billetterie, dans les spectacles, j'étais au bar, j'étais dans le bureau d'accueil. Donc il y a pas mal de personnes qui me connaissent déjà.
19: Multitâche, comme on dit.
21: C'est ça, bon. Couteau suisse.
19: Très bien. Il en faut. Et toi, Thomas, est-ce que les mangas, ça te plaît?
15: Pas trop manga, plutôt BD, BD classique, mais.
19: Mais ça te parle quand même, le manga.
15: Ça me parle aussi un peu, oui.
19: Bon, voilà. Tu sais dessiner?
15: Disons que, comparé à des personnes qui ne savent pas du tout...
19: T'as un petit
15: voilà,
19: talent.
15: Je suis un peu au-delà du niveau bonhomme bâton, quoi. J'arrive quand même à... Les bonhommes ressemblent quand même à quelque chose. C'est pas... Voilà, mais ça ressemble à quelque chose.
19: Bon,
15: voilà.
19: D'accord, bon. Très bien. Et l'anglais? Est-ce que tu aimes l'anglais? Est-ce que tu parles un peu anglais?
15: Un peu.
19: C'est-à-dire, bonjour,
15: ça
19: au revoir.
15: Va, un peu plus, mais.
19: Je m'appelle Thomas, vas-y,
15: oui,
19: dis-le, bon. Pour voir.
15: My name is Thomas.
19: Ah, très bien. Ok. Donc, dans ton école, est-ce qu'il y a des cours d'anglais?
15: Bah oui, c'est obligatoire pour le bac. Deux épreuves en terminale, là. Mm-hmm. Une écrite, une orale.
19: Et tu vas passer ton bac cette année?
15: L'année prochaine, du coup.
19: L'année prochaine, très bien. Bah, bonne chance pour ton bac. Hein.
15: Oui.
19: Hein. Et puis, n'hésite pas, hein. Inscris-toi aux ateliers anglais à l'AMJC Centre Culturel pour faire des progrès. On a parlé de la réouverture de centres social et culturel. Qu'est-ce qui se passe d'autre au mois de septembre? Je vois que tu m'as dit qu'il y avait quelque chose entre le 9 et le 12 tout à l'heure.
20: Oui, on a un beau rendez-vous avec l'animation La Déambule. Ça s'appelle La Déambule et c'est porté par le Haricot Volubile. Alors, ça fait plein de petits titres un petit peu rigolos.
19: Oui.
20: En partenariat avec le bailleur Claisance, il y aura énormément d'animations.
19: C'est quoi le bailleur Claisance?
20: Alors, c'est tout ce qui est un peu comme l'OPAC, mais du coup, c'est Claisance.
19: Okay.
20: L'idée, c'est de proposer une bibliothèque éphémère sur la plage Jean-Philippe Rameau. Donc, il y a une vraie bibliothèque. L'idée, c'est aussi de travailler ensemble avec la bibliothèque à l'espace Rameau et la bibliothèque à l'extérieur. Ils vont apporter des transats, des barnums, des chaises, des livres. Et il y aura des ateliers d'écriture. Il y aura un artiste qui sera là pour recueillir un petit peu la parole des habitants. Et l'idée, c'est de faire, d'improviser des chansons, de lire, de prendre le temps de découvrir une histoire ou d'inventer une histoire. Et il y aura des thématiques comme la rentrée, puisqu'on sera vraiment sur un des premiers week-ends de la rentrée des classes, autour de l'environnement, autour du livre. Et puis, il y aura aussi la CCPV. On sera sur des grands jeux de loi, des grands jeux autour de l'environnement, respect, stop déchets, tri... Il y aura certainement, j'espère, la radio qui viendra enregistrer tout ça. Il y aura certainement beaucoup de choses à entendre et à réécouter. Ce sera l'occasion de retrouver toute l'équipe aussi de la MJC le mercredi, le samedi et le dimanche. Ils seront encore là.
19: Alors, c'est de quelle heure à quelle heure?
20: Toute la journée. C'est du mercredi, le samedi et le dimanche, de 10h à 18h sur la plage Jean-Philippe Rameau. Et c'est gratuit. Passez faire un tour avec
19: très
20: plaisir.
19: Très bien. Les écoles vont peut-être venir
20: alors,
19: visiter.
20: Sur le mercredi, samedi, dimanche, non.
19: Non, d'accord.
20: C'était fait exprès pour que justement, ce soit des moments où les enfants ne sont pas à l'école et que du coup, dans le quartier, il se passe quelque chose de plus.
19: Bon, en tout cas, c'est très original.
20: Oui, voilà.
19: Puis cette bibliothèque éphémère, c'est-à-dire qu'on pourra quand même emprunter un livre, le lire juste tout de suite et après le rendre, comment
20: ça
19: se passe?
20: Oui, je pense qu'il y aura des échanges surtout aussi. L'idée, c'est vraiment de pouvoir échanger à travers ce livre aussi.
19: D'accord.
20: Ou en tout cas, des rencontres et d'activités sur place.
19: Et le Haricot Volubile, est-ce que c'est une association?
20: C'est une association qui est sur Paris.

0: et du thé. On essaye d'accueillir au mieux les nouveaux adhérents aussi. Et ce sera tous les jeudis après-midi, de 14h à 16h. Il y a 7 séances et ça commence le jeudi 17 septembre. Il faut s'inscrire à l'espace Rameau ou alors vous nous appelez, vous venez nous voir voilà. À l'espace Rameau au si deuxième vous... étage ou alors vous nous appelez au 03 44 87 13 13.
1: Voilà, si vous vous ennuyez en retraite, RVM est une association. On a beaucoup de retraités qui viennent donner un coup de main, faire des émissions.
0: On a la chance aussi d'en avoir pour nos cours de français.
1: Oui, voilà.
0: On a des bénévoles. On a des bénévoles aussi le soir qui viennent aider aux devoirs. Mais on en recherche encore hein, si vous écoutez l'émission et que vous ne savez pas trop quoi faire de votre temps un mercredi, un samedi ou même de s'investir un petit peu plus à la MJC, au conseil d'administration, donner du temps. Ça, c'est toujours, on est toujours demandeurs.
1: Et en dehors de votre métier à toutes les deux, et Thomas aussi, hein, je te pose la question, est-ce que vous faites partie d'une association, à part la MJC ?
0: Association sportive.
1: Oui, très bien. Et toi, Perrine ?
2: J'étais dans une association bien-être du côté de Louvre, il n'y a pas très longtemps.
1: Et Thomas ?
3: Pas vraiment, pourquoi pas dans l'avenir, mais...
1: Ouais.
0: Mais c'est vrai que la MJC, elle nous demande quand même énormément le week-end. Et on rencontre plein de monde et c'est vrai que du coup, c'est même des fois frustrant de ne pas pouvoir aller à tout ce qui se passe.
1: Surtout, vous avez aussi fini l'année scolaire avec la fête des 30 ans de la MJC.
0: Il y avait beaucoup de monde.
1: Est-ce que c'est fini du côté du centre social ou il y a encore des petites choses ?
0: Il y a encore des choses, mais alors je vais laisser Perrine si elle a encore des choses à dire. Peut-être elle a la présentation de saison, je crois.
2: Exactement, la présentation de saison qui aura lieu le samedi 26 septembre à 19h. Donc ma toute première présentation de saison. Je me souhaite bonne chance.
1: Oui, parce que je crois qu'il faut quand même te mettre devant le public avec un micro, comme faisait Lionel.
2: Eh bien, c'est exactement ça.
1: Et alors ?
2: Ça va aller.
1: Est-ce que Lionel t'a donné des astuces ?
2: Oui et non. Je l'ai beaucoup observé, surtout.
1: Très bien.
2: Donc voilà, donc le 26 septembre à 19h, ce sera gratuit. N'hésitez pas à réserver, donc vous pouvez nous appeler au 03 44 39 63 18. Comme ça nous permet de savoir combien de personnes viennent nous voir, viennent voir le spectacle et d'être sûr de pouvoir vous prévoir une place à tous.
1: Et ça a beaucoup de succès cette présentation en général, c'est toujours plein.
2: Oui, puis on a 150 places, donc faut trouver où les mettre. Et donc on recevra, pendant cette présentation de saison, on recevra à 21h l'artiste Wyren, que vous avez déjà interviewé sur RVM au moment du Festival de la Voix Verte, qui est un artiste que je suis depuis très longtemps, que je soutiens, qui est en train d'enregistrer son EP avec Jean-Humain Henry. Et que je suis ravie d'accueillir pour cette présentation de saison.
1: C'est un crépinois ?
2: Tout à fait, oui, c'est un crépinois. Et puis, c'est l'artiste que moi j'ai choisi pour cette saison.
1: Ah oui, donc, tout le ton reste, premier choix peut-être.
2: C'est ça, tout le reste a été choisi par Lionel et j'ai eu le droit de choisir la présentation de saison. Donc je suis ravie.
1: Très bien. Oui, parce que Lionel, avant de partir, il nous a fait une programmation. Il va au Festival d'Avignon, donc il choisit des spectacles. Et est-ce que toi, tu vas aller au Festival d'Avignon aussi ?
2: C'est prévu.
1: Donc, on compte sur toi. Très bien. Donc, rappelle-nous le nom de l'artiste.
2: C'est Wyren.
1: C'est quoi comme genre de musique ?
2: C'est du folk avec un petit peu de rock, un peu de sonorité celtique. C'est un mélange de tout ça. Moi, je trouve qu'il a une facilité incroyable à nous emmener dans son univers. Et il a une voix avec une résonance qui est sublime.
1: Bon, on a hâte de l'écouter en tout cas. C'est le 26 septembre. C'est à 21h. Et de 19h à 21h, on va savoir tout ce qui va se passer au centre culturel de l'année septembre à juin.
2: C'est ça, je vais vous présenter tous les spectacles un par un. Il y aura des interventions des différentes personnes donc, qui vont, enfin des différents artistes qu'on va recevoir au cours de l'année. Il y aura quelques teasers, donc voilà.
1: Tu ne peux pas nous dévoiler quelque chose d'incroyable que Lionel nous a choisi ?
2: Si, on va avoir Alexandra Ridou, qui est une trompettiste internationale, donc qui est new-yorkaise, et qu'on a la chance d'accueillir, ce sera le vendredi 9 octobre. Donc je vous en reparlerai dans la prochaine édition un peu plus en détail, mais voilà, on a la chance de pouvoir l'accueillir. Il se trouve qu'elle était de passage dans le coin pile
1: très
2: à ces
1: bien.
2: Dates-là, donc on l'a attrapée au vol, et on sera ravis de l'accueillir. Elle sera avec le quartet de Fabrice Tarel.
1: Merci en tout cas. Merci aussi à Lionel. Hein. Il sera avec nous pendant...
0: Oui.

0: un petit peu de temps avec toute cette programmation. Est-ce qu'il y a d'autres choses à la JC Centre Culturel ?
1: Pour le mois de septembre, nous, on a fait le tour. On a pas mal de petites choses qui vont arriver. Les inscriptions restent ouvertes de toute façon. N'hésitez pas à nous appeler si jamais il y a un atelier qui vous intéresse. On a encore des listes d'attente. On a tout un mouvement qui se fait de toute façon jusqu'aux vacances de la Toussaint parce qu'on a beaucoup de cours d'essai aussi. Donc n'hésitez pas. C'est pas parce que vous appelez et qu'on vous dit « bon bah là, maintenant, il n'y a plus de place » que c'est condamné. Il y a beaucoup, beaucoup de mouvements.
0: MJC Centre Culturel, on peut faire un essai pour voir si ça nous plaît.
1: Oui, bah ça permet de voir si l'atelier nous plaît, si on se sent bien dans le groupe, si on se sent bien avec l'intervenant. Et c'est surtout aussi très important, je pense, à l'atelier théâtre. Il y a toujours une crainte des parents. Au moment où on passe du CM2 à la 6e, c'est plus la même intervenante. Donc avec les préinscriptions, il reste prioritaire, donc les préinscriptions qui se font au mois de juin. Mais il y a toujours cette crainte de est-ce que ça va bien se passer avec l'intervenante, est-ce que donc on propose toujours un cours d'essai de toute façon et j'ai une grosse pensée pour eux parce que je vois bien l'inquiétude des parents de se demander est-ce que ça va aller avec l'intervenante, est-ce que
0: oui.
1: Et c'est aussi pratique qu'on ait la fête des ateliers parce que ça leur permet aussi d'avoir une première rencontre avec les différents intervenants. Alors qu'on soit déjà dans les ateliers ou pas du tout, hein. C'est ouvert à tout le monde, la fête des ateliers. Mmh. Et c'est important de se rendre compte aussi du travail qui est fait, de l'univers de chacun de nos intervenants. Et puis c'est une première rencontre, aller discuter avec eux, aller discuter avec les personnes qui étaient avec eux dans les ateliers, comment ça s'est passé, comment ils l'ont vécu. Et c'est souvent un beau moment de partage.
0: Merci Perrine. Thomas, je vais t'embêter encore un peu. Est-ce que tu es quelqu'un qui va souvent voir les spectacles à MJC Centre Culturel ? Est-ce que tu es déjà allé à au centre social aussi ?
2: Centre social, non. Mais centre culturel, oui, on est déjà allé voir quelques spectacles, oui.
0: Et tu peux nous dire lesquels, comme ça ?
2: Il y avait le procès de l'orthographe.
0: Tout récemment.
2: Oui. Les deux chanteurs, là, c'est Mickey
0: Simiglia.
2: Oui, c'est ça.
0: Sin Simiglia.
2: Oui, là, on a assisté ça, pas d'ailleurs. Voilà. Je crois que c'est à peu près tout dernièrement ce qu'on est allé voir, c'est pas mal.
0: Eh ben oui, c'est bien. Et est-ce que toi, tu aimes voir ce genre de spectacle ? Est-ce que tu es un habitué à...
2: Habitué, oui, on peut dire ça, oui.
0: Ouais.
2: Enfin, oui.
0: Est-ce qu'on a fini pour le mois de septembre ?
3: Pas du tout.
0: Sophie, toujours des choses à dire.
3: Mais en fait, oui, on a notre premier groupe de parole pour les parents. Le vendredi 25 septembre, ça commence le vendredi 25 septembre et nous avons 4 rencontres avec l'UDAF de l'Oise pour parler un petit peu, alors c'est réservé aux parents, c'est pour parler parentalité. Si vous rencontrez des difficultés ou si vous avez envie de partager vos expériences, l'idée c'est de rencontrer des professionnels, c'est entièrement gratuit. C'est le vendredi de 9h15 à 11h, donc l'idée c'est de déposer les enfants à l'école et de pouvoir aller les récupérer après. Il y a plein de personnes qui travaillent le vendredi, mais il y a peut-être des personnes qui ne travaillent pas le vendredi, donc c'est pour ça qu'on a choisi ces 4 séances le vendredi 25 septembre, ça s'appelle « À vos questions ». Et le samedi 26, juste avant d'aller à la présentation de saison, on fait un grand barbecue à la MJC Centre Social, à Saint-Laurent précisément. C'est sur inscription, c'est gratuit pour nos adhérents et c'est barbecue et jeux en famille. L'idée, c'est de rencontrer toute l'équipe, les animateurs seront là et c'est important qu'ils puissent rencontrer l'équipe d'une autre manière que dans le cadre du travail. Bien souvent, on n'a pas le temps de discuter avec les parents, ils n'ont pas trop le temps d'échanger. Donc là, l'idée, c'est de faire des jeux avec les parents, avec les enfants, avec l'équipe d'animateurs et puis de se rencontrer.
0: Centre culturel et social.
3: Alors, c'est que le centre social. D'accord. Parce que du coup, le centre culturel sera autour de la présentation de saison le soir. On sera déjà beaucoup le samedi 26 septembre. Inscription, c'est gratuit. Il faut juste apporter quelque chose à partager.
0: Très bien. Eh bien, bah, c'est la fin de l'émission. Hein. Ça s'est très bien passé, Perrine.
1: Oui, ça va. C'était chouette.
0: Eh bien, on t'accueillera le mois prochain. On fait un petit coucou à Lionel. Merci Thomas aussi d'avoir participé à cette émission. Et puis Sophie, bah, on se dit au mois prochain.
3: À bientôt.
0: À bientôt.
1: À bientôt.
3: Et c'est tout pour ce mois-ci. À la MJC Centre Social et
4: Centre Culturel. La MJC, c'est la maison pour toutes et tous.
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3: C'est la croix et la bannière. Entendu récemment dans un reportage à la télé, c'est la croix et la bannière pour trouver un logement.
4: Hé hey mec, je me présente, je m'appelle Charles-Henri Dupré. J'habite à Neuilly dans un quartier malheur paumé. Je suis fils unique dans un hôtel particulier. C'est la croix, la bannière pour me sustenter. Pas un arabe du coin ni un euro marché. Haute Neuilly, pas si tel est notre ghetto.
3: Si l'on imagine le sens de l'expression quelque chose qui ressemble au parcours du combattant, l'on n'en connaît pas toujours l'origine. Au Moyen-Âge, la vie était rythmée par les fêtes religieuses qui occupaient une grande place. Noël, Pâques, la Toussaint, l'Ascension, la Pentecôte bien sûr, mais aussi les rogations, les fêtes votives ou les pèlerinages de paroisse. Les occasions de procession étaient nombreuses. Plusieurs villages du Valois et du Mulcien gardent la trace de chemin ou de rue de la procession, comme par exemple à Assy-en-Mulcien, Villers-Sagenais ou Ormois-le-Davien. Ces processions mobilisaient toute la population. En tête du cortège, la croix montrait le chemin. Derrière venaient les bannières, étendards généralement suspendus aux branches d'une hampe en T que l'on porte aux processions, pour honorer tel ou tel saint ou sainte, mais aussi les emblèmes des corporations, confréries, organisations professionnelles, bannières d'une paroisse, d'une compagnie d'arc, parfois aussi des reliquaires ou des statues, et tout derrière le Saint-Sacrement sous un dé entouré du clergé. On y trouvait aussi parfois des pompiers ou des militaires en tenue d'apparat, comme une garde d'honneur. Dans les paroisses plus importantes, ces processions nécessitaient une organisation assez complexe, car le placement des participants imposait de respecter rigoureusement un ordre protocolaire. Il fallait ménager les susceptibilités entre les ordres religieux, les corporations, les corps de métier, les écoles. Bannières, drapeaux, oriflammes, croix, cierges y avaient leur place selon un cérémonial et une hiérarchie éprouvée ou négociée. Tel ordre religieux devait marcher devant tel autre, telle corporation devait défiler devant tel autre, etc. Les organisateurs s'arrachaient parfois les cheveux pour pouvoir contenter tout le monde et ne vexer personne. Appliquer les règles de préséance entre les participants pouvait s'avérer vraiment très compliqué si l'on en croit les témoignages et les historiens. En 1690, Antoine Furtière exprime dans son dictionnaire cette idée de difficulté due aux exigences protocolaires. Je cite « On dit aussi d'un homme qu'on a de la peine à faire venir chez soi qu'il faut avoir la croix et la bannière pour l'avoir ». On dit aussi de ceux à qui on fait quelques belles réceptions qu'on va au-devant d'eux avec la croix et la bannière. L'usage de l'expression s'est ensuite étendu au langage courant pour signifier qu'une action entraîne beaucoup d'embarras, de difficultés. Et aujourd'hui, c'est peut-être la croix et la bannière pour trouver une place de parking en ville, effectuer une démarche administrative sur Internet ou obtenir rapidement un rendez-vous médical. Notez que l'expression s'utilise aussi sous sa forme négative. C'est pas la croix, pas la bannière, pour dire comme Gribouille que ce n'est pas compliqué.
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1: Bienvenue dans les Hauts-de-France. Voici un reportage réalisé par une radio associative de la région.
2: Durant ce mois de mai, l'association Millions Missing France a mené une campagne pour une meilleure reconnaissance de l'encéphalomyélite myalgique. Si cette maladie est reconnue par l'OMS depuis 1969, l'association dénonce une méconnaissance de la maladie du grand public et des soignants. Fin avril, le collectif s'était mobilisé dans plusieurs grandes villes de France, dont Lille, en s'allongeant dans la rue dans des couvertures de survie. La maladie, notamment caractérisée par des malaises post-effort, ne connaît à ce jour pas de traitement. Selon les associations, un malade sur quatre est aujourd'hui confiné à domicile ou alité. Le nombre de cas d'encéphalomyélite myalgique ou EM en France varie de 250 000 cas selon l'assurance maladie à au moins 500 000 cas selon les associations. Marianne Brizy, 41 ans et référente locale de Millions Missing France, nous parle de sa maladie et du combat de l'association.
3: Ce qu'on ressent, c'est vraiment ce qu'on pourrait ressentir quand on a une grippe et qu'on a mal à la tête, que la lumière nous fait mal aux yeux, que les bruits nous font mal à la tête, aux oreilles, comme si c'était une agression. On ressent comme si on avait fait un marathon, à part qu'on n'a pas bougé depuis, pour certains, comme pour ma part, depuis des années. Moi, je me retrouve aujourd'hui en fauteuil roulant électrique. Pourquoi électrique? Parce que je n'ai même plus la capacité de pousser les roues d'un fauteuil roulant manuel. Quand je fais un effort, je fais un malaise. Et quand je fais un malaise, je perds connaissance. Et quand on perd connaissance, on se fait dessus. Et j'ai pas envie de me faire dessus, voilà, tout simplement. Parce que c'est honteux. Ça implique qu'il faut que quelqu'un vienne me ramasser à terre, me change, etc. Et je me mets pas dans des situations où je peux me retrouver comme ça. Voilà, ça c'est le vécu des patients EM. Il y a des degrés de sévérité différents dans l'EM. Moi, je suis en état sévère, mais il y a aussi l'état très sévère que j'ai vécu pendant quelques mois et que je ne voudrais revivre pour rien au monde, parce que c'est clairement une torture. J'ai une amie, Dorine, qui est en état très sévère, qui, elle, n'a même plus la force de se retourner dans son lit, qui ne peut même plus tenir une bouteille. Et ça, c'est important, c'est que ces gens-là, on ne les voit plus. Et l'association Millions Missing France, Millions Missing, c'est une asso internationale, mais Millions Missing France, pour qui je parle aujourd'hui, ils se battent pour revisibiliser les gens qui sont devenus invisibles. Parce que ces personnes-là disparaissent du monde. J'ai beaucoup d'amis patients, malades, que j'ai rencontrés dans des centres, que j'ai rencontrés dans des groupes, que j'ai rencontrés à l'hôpital, qui, eux, ont du mal à tenir une conversation longue. Parce que ça leur crée un épuisement. Moi, j'ai de la chance. Cette partie du cerveau n'est pas atteinte. Je peux me permettre d'avoir une discussion, mais c'est aussi pour ça que je suis là, pour parler leur nom. Parce qu'ils ne sont plus là, ces gens-là. Ils n'existent plus. Et personne ne s'en soucie.
2: Et je peux te demander, justement, aujourd'hui, tu dis que tu as 41 ans. C'est quoi l'impact que ça a eu sur ta vie d'apprendre que tu avais cette maladie-là et de vivre avec?
3: En fait, je suis passée de 20 ans, on va dire, d'âge mental à 100 ans, vraiment en quelques jours. C'est-à-dire que j'étais en vacances à Londres, en week-end. Je faisais du baseball dans un bat center, un truc comme ça. Le lendemain, je suis aux urgences. Et à partir de ces urgences-là, j'ai commencé à plus savoir marcher, j'ai commencé à plus savoir manger. Et en fait, vraiment du jour au lendemain, je suis passée de la vie de rêve où tout va bien, où on se soucie de rien. Enfin, soucis de rien. Il y a toujours des soucis dans la vie, hein. Bien sûr. Hein. Je ne dis pas que ma vie était 100% rose, mais je veux dire, j'avais un boulot, j'avais un mec, j'avais une maison, je prévoyais d'avoir des enfants, j'étais en train de repeindre les chambres, je venais d'adopter un chien, je venais d'avoir le job de mes rêves. Tout allait plutôt bien. Je m'effondre, physiquement. Et on dit, non, mais c'est une crise de panique, peut-être c'est le stress. Et moi, j'étais en mode, mais non, je ne suis pas du tout stressée. Et en fait, à partir de là, mon état s'est dégradé. Je me suis retrouvée j'ai perdu 12 kilos, en fait, sur les deux premiers mois, sachant que je faisais 50 kilos. Donc, j'ai perdu énormément de poids. En fait, dès que je mangeais quelque chose, Dans les 20 minutes qui suivaient, je me vidais, mais j'avais les aliments tels quels qui ressortaient avec de l'eau. Et voilà, et ça a été dur. J'arrivais plus à respirer. Enfin, c'était très difficile pour moi de respirer. Et ma vie, elle est foutue. Là, je suis en train de me faire licencier. C'est-à-dire que j'ai eu 3 ans d'arrêt. Ils m'ont gardé pendant les 3 ans. Mon copain, mon ex, du coup, m'a quitté. Parce que, bah, je sais pas, peut-être parce qu'il s'imaginait pas ça comme vie, à une trentaine d'années, j'ai entendu sa mère hurler tellement fort au téléphone que j'entendais ce qu'elle disait. Tu vas quand même pas rester avec cette fille-là, tu te rends compte qu'elle va te gâcher ta vie, elle pourra même pas te faire de gosse. J'ai revendu ma maison. En fait, j'ai même dû avorter parce que on m'a dit j'ai réussi à tomber enceinte pendant ma maladie. Et on m'a dit il y a de fortes chances que si tu le gardes, vous mourriez tous les deux en fait.
2: Et est-ce qu'aujourd'hui, il y a des traitements qui existent pour l'UM?
3: Non. En fait, je vais définir déjà correctement ce qu'est l'EM. L'EM, c'est une maladie chronique multisystémique. Qu'est-ce que ça veut dire, chronique? Ça veut dire, c'est le CDI de la maladie. C'est-à-dire que jusqu'à ce qu'il y ait un traitement, on reste là-dedans. Et il n'y a pas de traitement. Pourquoi il n'y a pas de traitement? Parce qu'il n'y a pas de recherche. Il n'y a pas de recherche. C'est une maladie qui a été reconnue par l'Organisation mondiale de la santé en 1969. On est en 2026, on envoie
2: Ouais,
3: des fusées sur Mars. Voilà.
2: ça a été reconnu aussi dans la classification officielle des maladies en France. Et comment vous expliquez justement qu'il y ait aussi peu de recherches actuellement et un manque de traitement
3: J'explique pas. Je ne l'explique pas. Je ne comprends pas. En fait, l'EM, ça se déclenche, dans la plupart des cas, suite à une infection. Donc ça peut être le Covid, pour mon cas. Ça peut être une grippe. Moi, je connais quelqu'un qui est EM depuis 20 ans à cause d'une grippe. On peut le déclarer aussi avec Lyme. Ça peut arriver à tout le monde. À tout le monde. Ça peut arriver à vous. Ça peut arriver à votre père, votre mère, votre frère, votre soeur, votre meilleur ami. Tout le monde. C'est ça qu'il faut comprendre. C'est que personne n'est à l'abri de cette maladie. Moi, j'avais une hygiène de vie avant la maladie exemplaire. Je n'ai jamais fumé de ma vie. Jamais. Même pas une taf. Je me suis jamais droguée. Je ne buvais pas d'alcool. J'avais une alimentation nickel. Moi, j'ai trouvé ça injuste. Donc, putain, tout ça pour ça. Mais comme disent les médecins, peut-être que si tu n'avais pas fait ça, tu t'en serais peut-être même plus là pour en parler, quoi.
2: Au début de la pandémie, Millions Missing France avait alerté à travers une lettre ouverte le gouvernement d'un risque d'une multiplication de cas d'encéphalomyélite myalgique avec les contaminations du Covid. Aujourd'hui, 50% des Covid longs déclenchent une encéphalomyélite myalgique. Avant le Covid, le nombre de cas était estimé à 300 000 en France. À l'heure actuelle, les associations parlent d'au moins 500 000 cas sur le territoire. Je me souviens que quand on s'était appelé, tu m'avais dit qu'il y avait des spécialistes qui avaient tendance à psychiatriser un peu l'EM aussi, à dire que c'est dans la tête, que... C'est juste que je voulais faire un lien aussi parce que je me souviens que tu m'avais aussi dit que c'est une maladie qui est touchée par enfin, 70% des personnes qui ont de l'EM, c'est des femmes. Et
3: Ouais.
2: je voulais savoir si tu pensais qu'il y a un lien aussi avec le fait de prendre au sérieux, parce qu'il y a d'autres maladies qui sont touchées
3: Non.
2: majoritairement par des femmes, comme l'endométriose, qui ont aussi
3: Ouais.
2: enfin, ce problème de se faire psychiatriser beaucoup par les soignants parfois.
3: Bah non, mais on le sait, on est des chouineuses, hein, de toute façon. Donc, voilà. Enfin, voilà, on met juste des gosses, on sort juste des enfants qui font 10 fois la taille de notre vagin pour donner la vie, mais on est des chouineuses. Non, non, mais je pense que c'est compliqué parce que je sais pas si je dois en faire un débat en mode bah, on n'en a rien à foutre parce que c'est que des. De toute façon, c'est que des femmes, donc c'est pas grave. Hein. C'est comme les maladies auto-immunes. Toutes les maladies, enfin les maladies auto-immunes, de manière générale, touchent très majoritairement des femmes. Et c'est vrai qu'on a eu beaucoup de mal à. Il y a eu beaucoup moins de recherches. Voilà. On a préféré se focaliser sur une petite pilule bleue qui fait que certaines choses remontent plutôt que de se focaliser sur des médicaments qui feraient que je puisse remarcher. Parce que, bien évidemment, voilà, il y a des priorités dans la vie. Donc, ouais, je le vis un peu mal, ça. À un moment, je voulais en faire un combat féministe en faisant des vidéos troll, en disant bah ouais, c'est sûr que si on avait dit que le Covid long, ça réduit de moitié la taille de la bite, bon, bah, je pense qu'il y aurait déjà un traitement. Bon, au final, ça fait juste que les meufs, elles chouinent un peu plus. Donc, bon, c'est pas très grave, quoi. J'ose espérer. Peut-être que je suis naïve, j'ose espérer que ce n'est pas parce que c'est une maladie majoritairement féminine qu'on n'a pas de recherche. J'espère vraiment que c'est pas ça. Et si c'est ça, bah, va falloir vraiment, vraiment combattre parce que là, c'est pas possible en fait.
2: D'ailleurs, on parle des médecins et Millions Missing parle souvent justement de former les médecins. Est-ce qu'aujourd'hui, vous avez l'impression que les soignants sont informés suffisamment
3: Non.
2: sur l'EM?
3: Non, j'ai été choquée d'apprendre qu'il n'y a aucune formation. C'est-à-dire qu'il y a énormément de malades qui en veulent aux médecins. Mais moi, je ne fais pas partie de ces malades-là. Ah, attention, hein, je suis tombée sur des gros cons. Je vais être cash, hein, des gros cons. Je vais pas dire des mots polis parce que vraiment, ils ne méritent pas plus que ça. J'ai quand même eu un médecin qui m'a dit Ah ouais, non, fauteuil roulant, je ne vais pas te prendre parce que si tu tombes à terre, j'ai pas envie de te ramasser et de me faire un tour de rein. Okay?
2: Ah oui.
3: Ça, c'était quand je cherchais un médecin généraliste. J'en ai fait plus de 5 avant d'en trouver un. Parce qu'ils m'ont refusé. Et je sais qu'après m'avoir refusé, moi, en disant qu'ils étaient pleins, ils ont accepté des amis 2 mois plus tard. Donc, je me suis carrément retrouvée dans un service à la CPAM qui aide les gens à trouver un médecin généraliste. Voilà.
2: Ok.
3: Beaucoup de Covid,
2: Parce que.
3: beaucoup d'EM dedans et tout. Parce qu'ils vous voient, moi, me voir arriver en fauteuil roulant électrique avec mes 3 dossiers de classeur, ils disent, oh putain, non, je vais pas me coltiner ça, quoi. Je rappelle
2: Ouais,
3: quand
2: et
3: même que le job d'un médecin,
2: justement.
3: c'est traîner les gens. Ouais. Ils sont
2: Ouais.
3: pas
2: Et
3: tous comme ça, hein.
2: justement, bah, la dernière fois quand on s'était appelé, tu avais parlé de liste verte que vous faites dans les associations pour justement réussir à trouver des soignants. Et comment ça se fait déjà que vous ayez à faire des listes vertes pour réussir à trouver des gens? Et comment tu trouves que c'est actuellement au niveau de la métropole lilloise et dans le coin? Est-ce que c'est difficile de trouver un spécialiste en accompagnement? Là, tu parlais des médecins généralistes, mais au-delà de ça, est-ce que c'est dur de trouver des gens qui s'y connaissent?
3: Ouais, c'est hyper difficile. Il faut bien comprendre que quand on va voir un médecin, déjà souvent il dit est-ce que vous avez mal? Comme si avoir mal, une douleur, c'était juste le sein. Voilà. Non, j'ai pas mal. Par contre, j'ai une fièvre permanente. Je suis jamais en dessous de 38 quasiment depuis 3 ans et demi. J'ai des vertiges, j'ai des nausées. Pendant plus d'1 an, j'ai plus senti la partie droite de mon corps. J'ai du mal à respirer. Ça, c'est pareil, hein, c'est pas une douleur. J'ai du mal à respirer. Et mon cœur, des fois, il dit bah je vais partir à 180. Comme ça, je suis allée en ZG, tranquille, en train de regarder la télé, bam, 180. Et ça, les médecins, bah, mis à part si c'est à ce moment-là qu'ils me prennent, les gens ne savent pas. Les médecins ne savent pas.
2: Ouais,
3: Et on ne peut
2: et
3: pas
2: ils
3: leur en
2: savent
3: vouloir
2: pas.
3: parce qu'ils n'ont pas de formation. Parce que depuis, je suis suivie par une chercheuse qui fait aussi les
2: Ok.
3: consultations, qui s'appelle la professeure Salmon Séron. Elle prend plus de patients depuis longtemps. Elle est surchargée. Elle a dépassé l'âge de la retraite. Elle continue de travailler. Parce qu'en France, je pense qu'il n'y a même pas 10 personnes spécialisées en Covid long en tant que médecin-médecin. C'est-à-dire que je connais des gens qui vont en Italie pour aller voir un pédiatre alors qu'ils ont la vingtaine d'années parce que le gars est spécialiste Covid long. C'est-à-dire qu'on en est à un point de désespoir. On est 2,6 millions en France. Il n'y a même pas 10 médecins pour nous soigner. Et elle sait que si elle part à la retraite, bah elle enlève 10% des gens qui... des soignants qui savent ce que c'est la maladie.
2: Aujourd'hui, l'association Millions Missing France cherche à porter la voix de ceux qui ne peuvent plus sortir de chez eux. Marianne et les autres membres de l'association cherchent à se faire entendre pour pousser la recherche d'un traitement et une meilleure reconnaissance. Ils demandent notamment une formation auprès des soignants sur la maladie. Pour plus de ressources sur la maladie, les articles de Millions Missing ou VoxEM sont trouvables en ligne.
4: Un reportage de Juliette Jaffro pour Radio Boomerang.
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0: Elle continue de servir ceux qui l'enterrent.
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0: Cuisine sans souci. Simple et facile à faire. Le farceau à Véronais.
1: Ah oui, ça c'est très connu.
0: Voilà. Ce sont des recettes souvent à base de légumes du potager. Bio si on peut. Cuisine sans souci.
2: Bonjour Hervé.
0: Bonjour Cécile.
2: Alors Hervé, qu'est-ce qu'on va faire de bon aujourd'hui?
0: Eh bien écoute, je te propose deux petites recettes de dip.
2: De dip. C'est-à-dire
0: pas,
2: de dip.
0: Pas de dip, hein. De
2: dip.
0: D-I-P. Dip. En fait, c'est
2: des
0: un
2: dips.
0: Ouais, c'est un anglicisme. Hein. Ça veut dire, c'est une sauce crémeuse et froide dans laquelle on trempe de la nourriture, un dip.
2: Ah oui, on met des les chips.
0: Et d'ailleurs, les Canadiens, ils appellent ça une trempette.
2: Ah. Bah, voilà. Au moins, on comprend mieux ce que ça veut dire voilà. Que dip, des fois.
0: Voilà,
2: bon.
0: Voilà, voilà.
2: D'accord. Alors, pour tremper des petits graissins ou des choses comme ça, c'est plutôt pour l'apéro, quoi.
0: Exactement.
2: Une petite tartine, une petite entrée, ou on peut, voilà.
0: Ou des petits légumes crus.
2: Ah oui, d'accord.
0: Alors, deux dips de carottes. Première recette, dip marocain à la carotte.
2: Je t'écoute pour les ingrédients.
0: 4 carottes moyennes, 2 gousses d'ail, 1 cuillère à café de cumin moulu, 1 cuillère à soupe de miel, 2 cuillères à soupe de jus de citron, 70 g de yaourt à la grecque, 1 cuillère à soupe de coriandre fraîche.
2: Jusque-là, c'est assez simple.
0: Ah, c'est très simple. Hein. On va mettre tes carottes coupées en rondelles et là, écrasées dans une casserole. On mouille à hauteur. On porte à ébullition.

0: ébullition, on réduit le feu, on couvre et on laisse cuire. Environ 20 minutes.
1: Jusqu'à ce que les carottes soient cuites.
0: Voilà, exactement. On les égoutte bien. On mixe les carottes avec le cumin, le miel et le jus de citron. On ajoute le yaourt et on continue de mixer. Et on décore avec le coriandre ciselé.
1: C'est tout.
0: C'est tout. Très simple.
1: Ça, c'est super simple. Oui.
0: Alors, ce qu'il faut faire, c'est, avant de mixer, enlever l'ail quand même.
1: Ah, pour que ce soit moins fort.
0: Ouais.
1: Garder que les carottes.
0: Là, il a donné tout son arôme dans les carottes. Après, on peut l'enlever.
1: D'accord.
0: Parce qu'au moins, en plus de ça, l'ail écrasé, il n'est pas épluché. Je ne l'épluche pas. Je prends une gousse d'ail, j'appuie, je tape dessus, comme ça, elle est écrasée, et hop,
1: ah, tu ne mets pas dedans. Moi, j'ai une espèce de petite pince, hein, on le met dedans, puis ça écrase.
0: Ah non, c'est pas bon, ça.
1: Ah oui, mais bon, écraser, c'est écraser.
0: Non, non.
1: Moi, je coupe en tout petit morceau, mon ail, alors je ne sais pas.
0: D'accord.
1: Bon, ben, très bien, on saura.
0: Chacun sa méthode. Hein. Et la deuxième, dip de carottes à la menthe.
1: Je suppose qu'il y a des carottes aussi, dans cette recette.
0: Eh bien, on va prendre une belle carotte. 125 ml de jus d'orange frais, 2 cuillères à soupe de yaourt au lait de chèvre, 1 cuillère à soupe de menthe fraîche, 1 cuillère à soupe de raisin sec de Corinthe, si on a, ou autre, Smyrne ou ce qu'on veut, et un peu de gingembre frais.
1: Le raisin sec de Corinthe, il est quelle couleur?
0: Il est...
1: blond.
0: Blond.
1: Oui, blond, ouais. C'est ce qu'ils appellent du raisin blond.
0: Ouais.
1: Quoi. Ok, d'accord.
0: Allez, on va faire cuire la carotte qu'on aura râpée dans le jus d'orange environ 10 minutes, jusqu'à ce qu'il n'y ait plus de liquide.
1: Donc la carotte, elle va absorber tout le jus d'orange finalement.
0: Et le reste va s'évaporer. On laisse refroidir et il n'y a plus qu'à mixer avec le yaourt et incorporer la crème fraîche ciselée, les raisins secs et un peu de gingembre râpé si on veut.
1: Non, il n'y a pas de crème fraîche. Je te coupe, Hervé, mais il n'y a pas de crème fraîche.
0: De la menthe fraîche. C'est pareil.
1: Non, c'est pas pareil. On reprend. On mixe avec le yaourt et on incorpore la menthe fraîche ciselée.
0: Voilà.
1: Parce que j'ai jamais ciselé une crème fraîche.
0: D'accord.
1: Et comme il y a déjà du yaourt, c'est bon.
0: Ah, c'est difficile des fois.
1: Donc, on incorpore la menthe fraîche, les raisins secs et un peu de gingembre râpé.
0: Si on veut.
1: Oui, est-ce que c'est fort? Moi,
0: c'est un peu fort pour les gosses, c'est peut-être pas la peine.
1: Oui, mais les gosses, ils mangeront les dips à la marocaine du coup.
0: Exactement.
1: Bon, bah très bien. Et là. Juste on trempe nos petits, tout ce qu'on veut dedans.
0: Bah ouais.
1: Des petits légumes, des petits graissins, des petits chips.
0: Des petits morceaux de pain grillé, on fait ce qu'on veut.
1: Ils vendent des trucs, ça s'appelle des dips, du coup c'est fait pour aller sûrement avec. Bon bah très bien. 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Alors,
0: bon appétit bien sûr. Cuisine sans souci. Simple et facile à faire. Cuisine sans souci.

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1: La bibliothèque municipale d'Ermenonville vous invite à un apéro littéraire. L'occasion de se réunir et d'évoquer ensemble plusieurs ouvrages autour d'une thématique particulière. Rendez-vous le dimanche 6 septembre de 18h à 20h à la bibliothèque. Elle est située à côté de l'école Jean-Richard à Ermenonville. Venez partager vos lectures d'été autour d'un verre et de quelques douceurs apéritives. L'association Cyclotourisme de Béthisy-Saint-Pierre organise la randonnée du souvenir le dimanche 13 septembre. Rendez-vous à partir de 7h dans le parc du Château de l'Adouy à Béthisy-Saint-Pierre. Plusieurs parcours de VTT, gravel, vélo de route et randonnée pédestre vous seront proposés selon votre niveau ou votre forme du jour. Participation environ 6€ pour les licenciés et 9€ pour les non-licenciés. Ce sera gratuit pour les moins de 18 ans. À l'arrivée, sandwich, bière et barbecue. Plus d'infos au 06 32 81 56 50. À Crépy, comme chaque année au mois d'août, le musée se met à l'heure d'été. Le musée de l'Archerie et du Valois prend le rythme des vacances en proposant des activités à partager en famille de 10h à midi. Jeudi 27 août, découvrez le secret des Incas. Les ateliers sont gratuits, inscription obligatoire au 03 44 59 21 97.
0: Les cochons de Crépy reviennent en 2026, samedi 29 août de 10h à 1h et dimanche 30 août de 10h à 18h. Préparez-vous à vivre un week-end hors du temps lors de la 28e édition de la fête médiévale de Crépy en Valois. Au programme animation médiévale, spectacle chevalier, ambiance festive et de nombreuses surprises pour toute la famille. Parmi les temps forts de ce week-end, un concert de pop française le samedi soir, un tournoi de chevalerie le dimanche après-midi et point d'orgue de la journée, le concours du cri de cochon. Entrée libre et gratuite au parc Sainte-Agathe à Crépy-en-Valois. Vous trouverez de quoi vous restaurer sur place. Retrouvez le programme complet sur www.cochon-crépy.com.
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7: Je suis aujourd'hui à Béthisy-Saint-Pierre et je suis en compagnie de Ruben Staub, qui est un chercheur en chimie spécialiste de l'intelligence artificielle, qui a passé son enfance et son adolescence à Béthisy-Saint-Pierre et qui maintenant travaille au Japon depuis 5 ans. Dans un autre reportage, Ruben nous a parlé de son métier de chimiste et de chercheur et également les bienfaits de l'intelligence artificielle dans ses recherches avec les chimie. Aujourd'hui, il nous parle un peu plus du Japon et de comment il se sent dans ce pays qui est forcément très différent de la France. Ruben, bonjour. Est-ce que tu penses que tu vas revenir du Japon un jour ?
8: Ah ben,
7: pas sûr. Il est très bien en fait. Comment tu t'es adapté à ce pays, à ce nouveau pays pour toi ?
8: Ah oui.
7: Quand tu es arrivé il y a 5 ans, je crois, tu m'as dit.
8: Oui, hein. Oui. Donc c'est très dépaysant le Japon.
7: Oui,
8: c'est vraiment très spécial. Oui. Et c'est très différent quand on y va en tourisme ou au travail. Pas du tout la même chose.
7: Comme dans n'importe quel pays, je crois. Partout où on y travaille, il y a autre chose qui se passe. Puis même le rapport aux gens, tout simplement. Quoi,
8: en fait.
7: Et au rythme.
8: Oui.
7: Donc tu t'y sens comment aujourd'hui hein ?
8: Alors. Pour ce qui est de la société, je préfère la société française.
7: Mmh. Tu peux nous dire pourquoi ?
8: Oh ben...
7: C'est quoi au niveau relations humaines ? C'est le speed qui existe
8: au
7: Japon ? Au
8: Japon, il y a un dicton qui dit « Le clou qui dépasse, c'est celui qui se fait taper dessus ». Donc, il faut être dans les cases. Mais heureusement, en tant que chercheur, dans l'institut, on sait qu'on est des originaux. Et on est des originaux qui servent la société.
7: Voilà. Oui, donc
8: ça,
7: donc
8: c'est
7: tout va bien.
8: Voilà, ça va. Mais du coup, on a un peu cette liberté dans le laboratoire. Mmh. On a un peu cette liberté.
7: Mais en dehors, pas tellement.
8: En dehors, voilà, pas tellement. C'est pour ça que je préfère la France là-dessus, c'est sûr.
7: Tu veux dire que l'original dans la rue, par exemple, est carrément pas le bienvenu, en fait. Hein, c'est ça.
8: En fait, c'est OK, mais sur certains points. Tant qu'il y a une industrie avec, tant qu'il y a... C'est encore difficile pour moi à comprendre dans quel cas est-ce que c'est acceptable ou c'est pas acceptable. Mais en tout cas, il y a une sorte de fermeture à l'international, une fermeture à l'étranger qu'on n'a pas en France. En France, on est quand même un peu ouvert sur le monde. Là-bas, moi, quand je me balade dans la rue, la nuit, tout seul, c'est arrivé qu'on a appelé la police. Parce qu'il y avait un étranger qui se baladait dans la rue. Voilà.
7: On ne se sent pas forcément très à l'aise.
8: Mais moi, je suis passionné par mon travail.
7: Oui, mais tu y passes tout ton temps, j'ai l'impression.
8: Oui, un plaisir. Oui. Et là-dessus, c'est vrai que les conditions de recherche sont exceptionnelles.
7: Grâce à des investissements financiers importants, c'est
8: absolument,
7: ça
8: oui. Là-bas, c'est reconnu que la recherche, c'est important. Et il y a des investissements qui sont significatifs. J'ai des conditions de travail qui font rêver des Français.
7: Et pourquoi en France, il n'y a pas les mêmes conditions, selon toi ?
8: Alors, de ce que j'ai vu en France, on essaye de faire des économies partout, voilà. Et le problème, c'est que quand on veut, par exemple, un nouveau laboratoire, je peux donner un exemple, vous voulez un nouveau laboratoire, il fallait faire des économies. Du coup, malheureusement, ils ont été obligés de choisir la compagnie qui faisait un petit peu moins cher. Et un petit peu moins cher, le laboratoire marchait pas très bien, parce qu'on a voulu faire des économies. Par exemple, les hôtes aspirantes n'étaient pas les bonnes hôtes aspirantes. Du coup, ça marchait pas très bien. Ou alors, à un moment, ils ont fait un test. C'est une histoire vraie. Ils ont fait un test dans la hôte aspirante. Ils ont mis un produit pour voir si jamais ça absorbait bien et que ça se diffusait pas, que le chimiste n'était pas en danger en travaillant. Et ils ont marqué que ce produit s'était retrouvé dans tous les bureaux. Pourquoi ? Parce que la sortie d'air des hôtes aspirantes avait été placée trop près de l'entrée d'air
7: du
8: bâtiment.
7: L'air repartait à l'intérieur. Waouh.
8: Donc c'est des problèmes pareils. On avait un laser qui a été installé n'importe comment quand j'étais en France. Et en fait, ça coûte cher parce que derrière, il faut corriger ces défauts-là parce qu'on ne peut pas travailler. Du coup, on paye un petit peu moins cher pour beaucoup moins bien.
7: Ah oui,
8: et derrière, on doit payer plus cher pour...
7: Non, mais pas d'approximation dans ton domaine. Et puis, réduire les coûts en ayant forcément des produits qui sont de moins bonne qualité. Enfin, je ne sais pas, il ne faut pas tellement rigoler dans ce domaine-là, je crois.
8: Ah oui, non. Et surtout, avec l'intelligence artificielle. On se rend compte, aujourd'hui, on est dans l'ère de la donnée. La donnée est extrêmement importante. Mm-hmm. Et avoir aussi des données très propres, de très haute qualité. Et pour avoir des données de très haute qualité, il faut des appareils de très haute qualité. Et oui, on peut avoir moins bien, mais ça ne sert pas à grand-chose.
7: Bon, je crois que tu vas rester au Japon encore quelques années ou ailleurs, dans un autre pays, mais ce ne sera sûrement pas en France. Là, donc, tu as retrouvé Béthisy pendant quelques jours. Hein. Comment tu te sens? Parce que là, je crois que nous sommes dans le parc du château de la Douille, mais qui est un endroit que tu as fréquenté enfant et quand tu venais aussi réviser pour ta prépa. C'est bien ça.
8: Oui.
7: Est-ce que tu es un peu ému quand tu reviens ici?
8: Ah, hein, définitivement. Mmh. Ah oui. Ah, c'est tout, hein, les odeurs. On ne se rend pas compte. C'est quand on va à l'étranger, surtout dans un pays aussi des paysans, qu'on se rend compte des petites choses. Je disais le chant des oiseaux. On ne se rend pas compte, mais...
7: C'est pas le même.
8: C'est pas le même. Les plantes, c'est pas les mêmes. L'odeur.
7: Tu me disais en off donc qu'il y avait plutôt des corbeaux, des corneilles, mais voilà, il n'y avait pas la multitude d'oiseaux qui existent chez nous, c'est
8: ah
7: ça.
8: Oui.
7: Donc en fait, tu trouves ça très poétique quand tu reviens en France, c'est
8: ah
7: ça.
8: Oui. Ah, c'est magnifique. Ah, c'est... Et puis, l'odeur.
7: Ce qui doit t'arriver peu en plus, je suppose.
8: Oui.
7: Tu reviens quoi, une fois par an quand même,
8: J'essaye de rentrer une fois par an, mais c'est compliqué. Il n'y a pas beaucoup de vacances et puis il y a beaucoup de travail.
7: Parce qu'il faut savoir, chers auditeurs, que Ruben est en France soi-disant en vacances, mais il travaille quand même tous les matins. Et il a même une réunion à 3h du matin la nuit prochaine. Enfin voilà, donc il faut savoir que ça rigole pas d'être chercheur au Japon et de venir quelques jours en vacances en France. Est-ce que tu peux nous donner ton ressenti sur ce que tu vis au Japon?
8: C'est passionnant. Et justement,
7: On l'entend, on entend ton enthousiasme. Ouais. Ouais.
8: Ce qui est exceptionnel, justement, j'ai le privilège de travailler avec ce prix Nobel, professeur List. Et c'est absolument merveilleux quand on a notre recherche, qui est très théorique, hein, mais qui, à la fin, on est capable de collaborer avec des gens comme ça.
7: Je peux pas donner fier en fait, hein, je pense, très clairement. Ouais.
8: Oui,
7: ouais.
8: C'est pas encore publié, donc pas donner trop de détails, mais on a réussi à trouver une nouvelle réaction. Vu qu'on peut simuler les réactions un peu plus facilement, j'ai un collègue qui a fait on va essayer, on va faire un criblage virtuel, on va tester plein de choses. Et on a trouvé quelque chose d'un peu d'inattendu. On a essayé.
7: Vous avez trouvé quelque chose.
8: Et nos collègues, du coup, de ce groupe-là, du groupe du prix Nobel, ont transformé cette théorie en réalité. Et là, on est en train de publier une nouvelle réaction qu'on espère sera utile pour les médicaments du futur. Et c'est toute la reconnaissance qu'on a besoin de savoir que c'est utile à la fin.
7: Et qu'en plus, c'est infini. C'est ce que tu disais aussi.
8: Ah oui,
7: c'est que...
8: oui. En fait, on considère que l'espace chimique, c'est-à-dire l'ensemble des molécules qu'on peut imaginer, c'est l'un des espaces les plus grands qu'on est capable de concevoir. On estime que c'est de l'ordre du nombre d'atomes dans l'univers. C'est vraiment infini. Et là-dessus, c'est là-dessus que l'intelligence artificielle pourra aider. Parce que tout seul, c'est difficile d'aller si loin.
7: Ça prendrait trop de temps en plus et on n'irait pas aussi loin.
8: C'est ça. Et il y a aussi la robotique. On a quelques robots à l'Institut pour automatiser les tâches les plus répétitives, de manière à ce que le chimiste puisse se concentrer sur ce qui est le plus intéressant, parce que c'est ça qui est intéressant.
7: Ok, écoute Ruben, je te remercie, et en plus c'est très bien parce que tu me donnes un peu une autre image de ce que je peux avoir, de manière très vulgarisée pour moi en l'occurrence, de l'intelligence artificielle et de la robotique, ce que tu viens de citer. Je peux avoir plutôt une image un peu négative, donc c'est bien de repositiver cette image. Merci Ruben.
8: Merci beaucoup.

0: 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À bientôt sur RVM, la radio qui vous écoute.
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1: Les petits chanteurs à la Croix de Bois sont de retour dans la région pour un concert exceptionnel le dimanche 30 août à 16h30 en l'église de Verberie. Le célèbre chœur d'enfants, qui voyage à travers le monde depuis 120 ans, interprétera des grands classiques de la musique sacrée, mais aussi des œuvres plus actuelles et contemporaines. Un spectacle familial et accessible à tous. Réservation en ligne sur pccb.fr et sur place, dans la limite des places disponibles, le jour du concert. La première compagnie d'arc de Nanteuil-le-Haudouin organise ses portes ouvertes le samedi 29 août de 9h30 à 13h au Jeu d'arc situé 9 rue de Soissons à Nanteuil-le-Haudouin. Au programme, initiation gratuite et ouverte à tous. Les membres du bureau seront présents pour répondre à toutes vos questions. Visez juste, venez découvrir le tir à l'arc dans une ambiance conviviale le samedi 29 août à Nanteuil-le-Haudouin. Mercredi 2 septembre à 16h30, la médiathèque Alexandre Dumas à Villers-Cotterêts accueille Claudel Impromptu, La valse écoule, une courte pièce de théâtre vivante et participative. Le spectacle invite le public à s'interroger sur le chef-d'œuvre La valse de la sculptrice Camille Claudel à travers une balade dans le Paris du 19e siècle. L'entrée sera gratuite. Plus de renseignements au 03 23 76 40. 28-20.
2: La Nanteuillaise revient pour sa 10e édition le dimanche 6 septembre. Une course organisée par la ville de Nanteuil-le-Haudouin qui rassemble chaque année coureurs, familles, bénévoles et habitants dans une ambiance conviviale et familiale. Au programme, des courses mixtes de 4,6 km, 11,4 km et 20,7 km, des courses enfants et une marche gratuite. C'est ouvert à tout le monde. Rendez-vous au stade municipal de Nanteuil-le-Haudouin à partir de 9h15 le dimanche 6 septembre. Les inscriptions se font en ligne jusqu'au 3 septembre. Elles seront encore possibles sur le forum des associations au gymnase de Nanteuil. Le forum qui se tiendra le samedi 5 septembre de 10h à 17h. Plus d'infos sur la Nanteuillaise sur le www.nlh60.fr. 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
1: Bienvenue dans les Hauts-de-France. Voici un reportage réalisé par une radio associative de la région.
2: Le 19 juin de chaque année, la journée mondiale de lutte contre la drépanocytose met sur le devant de la scène une maladie qui est très peu connue du grand public. Selon un article de Jean-Benoît Harlet, professeur de médecine interne, dans la revue du praticien, en quelques dizaines d'années, la drépanocytose est devenue la première des maladies rares en France avec près de 30 000 patients et patientes. La France est le pays d'Europe où vivent le plus de patients. Et selon l'Organisation mondiale de la santé, il y a 5 millions de personnes atteintes de la drépanocytose dans le monde. Cette maladie, elle affecte l'hémoglobine des globules rouges. C'est une maladie génétique qui se manifeste notamment par de l'anémie, des crises douloureuses et un risque accru d'infection. La drépanocytose touche particulièrement les personnes afrodescendantes et du Maghreb. Aussi, des associations telles que SOS Globi informent sur le sujet. Nous avons reçu Prudence, vice-présidente de SOS Globi Nord, qui est venue nous expliquer comment s'expriment les symptômes de la maladie et en quel sens le don du sang, le don de plasma et de moelle osseuse sont vitaux pour la prise en charge des patients et patientes. Bonne écoute.
3: Je suis Prudence, vice-présidente de l'association SOS Globi Nord. Ce que vous devez savoir, c'est que la drépanocytose est la maladie génétique la plus répandue au monde. Et pourtant, elle est pas très bien connue du grand public. C'est une maladie génétique donc qui est transmise par les parents à la naissance. Le papa donne un gène malade et la maman donne un gène malade et l'enfant, en fait, il prend le gène malade de chacun de ses parents. C'est cet enfant-là qui va développer la maladie. Mais ce que vous devez savoir aussi, c'est que c'est une maladie qui touche surtout les afrodescendants, les personnes aux Antilles aussi. On a des statistiques aussi en Inde et dans certains pays du Maghreb.
2: Alors, quels sont les symptômes de la maladie?
3: Elle se manifeste par des crises vaso-occlusives. Alors, il faut savoir que c'est une maladie qui est très handicapante. Pour les enfants, en général, si le dépistage n'a pas été fait, vous le saurez parce que le bébé, il pleure beaucoup. S'il est exposé à trop de chaleur, trop de froid, il va pleurer beaucoup. Et puis, vous ne saurez pas. Ils sont aussi sujets beaucoup aux infections. Et là, c'est vraiment les médecins, c'est en allant à l'hôpital qu'on vous expliquera, on fera des tests et on saura. Quand on est adulte, la maladie, elle se manifeste vraiment, elle est handicapante. Parce que si vous êtes exposé au froid, à la chaleur, au stress, tout peut déclencher une crise. Et ce qui fait que c'est handicapant, c'est qu'on peut être là en train de parler, de discuter, et 15 minutes après, la personne, elle vous dit qu'elle est en crise, elle a mal, elle hurle, et même vous ne comprenez pas, et c'est vraiment comme ça que la maladie, elle se manifeste. Évidemment, pour les personnes qui travaillent, c'est difficile de garder parfois des contrats, parce que c'est aussi ça, hein, les répercussions sociales de cette maladie.
2: Prudence nous explique pourquoi les personnes drépanocytaires doivent régulièrement faire des transfusions sanguines.
3: Les personnes qui souffrent de cette maladie ont très souvent besoin d'être transfusées. Parce que dans le cas de la drépanocytose, l'hémoglobine n'a pas une forme normale. Ce qui fait que pour se transporter dans le sang, elle a un peu du mal et elle se bouche au niveau des vaisseaux. Et donc c'est ça qui cause ces crises vaso-occlusives. Si elle n'est pas prise en charge rapidement, la drépanocytose entraîne beaucoup de complications. On a des nécroses des hanches, des AVC, beaucoup de complications qui détruisent en fait les organes vitaux, les reins, d'où l'importance pour vous de donner votre sang. Voilà. Il n'y a que les transfusions qui arrivent à diminuer le taux d'hémoglobine, de l'hémoglobine malade. Les dons de sang ne sont donc pas seulement utiles, ils sont tout simplement vitaux.
2: Comment détecte-t-on cette maladie?
3: En général, cette maladie est diagnostiquée par un examen qu'on appelle l'électrophorèse d'hémoglobine. Depuis 2024, le dépistage systématique a été adopté à la naissance pour tous les bébés. Donc tous les bébés qui naissent en France depuis 2024, ils sont systématiquement dépistés de cette maladie-là. quand on est plus grand et qu'on n'est pas forcément en France, il y a un test à faire qu'on appelle l'électrophorèse d'hémoglobine et ça vous permet de savoir si vous êtes porteur sain ou non. En fait, si vous êtes porteur sain, vous êtes susceptible de transmettre le gène. Donc, toujours le conjoint doit faire aussi son électrophorèse pour que vous soyez sûr de ne pas transmettre le gène malade à votre enfant.
2: Est-ce que cette maladie est reconnue au niveau professionnel? Est-ce qu'il y a des aménagements? Est-ce que la personne est reconnue avec un handicap?
3: Oui, tout à fait. Avec la MDPH, il y a toujours un dossier à faire au niveau de la MDPH pour faire reconnaître son OQTH pour cette maladie-là. Et au niveau de la sécurité sociale, c'est une maladie qui est prise en charge à 100%. Donc voilà, si vous avez cette maladie, rapprochez-vous de la MDPH et vous aurez votre... Et évidemment, elle donne lieu à des aménagements au niveau du travail. Voilà, les stations debout prolongées, les travaux très pénibles, la pénibilité aussi à prendre en compte. Le sport, en général, les personnes qui sont drépanocytaires ne peuvent pas faire des sports qui demandent beaucoup d'énergie. Elles ne peuvent pas courir après un bus, elles ne peuvent pas faire du basket, du volley. Bien sûr, on les encourage toujours à faire du sport, mais l'effort doit être modéré et adapté à la personne.
2: Dans quelques cas rares, il est possible de guérir de la drépanocytose grâce à une greffe de moelle osseuse compatible.
3: Parce qu'à l'heure actuelle, les seules façons de guérir de cette maladie restent malheureusement la greffe de moelle osseuse qui n'est pas encore accessible et il y a encore beaucoup de recherches à faire à ce propos.
2: Tu as dit guérir ?
3: Oui, j'ai dit guérir. C'est possible de guérir de la drépanocytose, mais encore, ça reste un parcours très complexe parce qu'il faut avoir un donneur compatible dans la fratrie. C'est encore l'occasion pour nous de remercier tous les donneurs, toutes les personnes qui donnent de leur sang parce que vous devez savoir qu'une personne drépanocytaire, vu que la production de l'hémoglobine est anormale, c'est vraiment le sang des donneurs qui leur permet d'avoir une qualité de vie si elles ne sont pas soignées.
2: Laissons le mot de la fin à Prudence.
3: La drépanocytose, en fait, plus la prise en charge se fait tôt, mieux les personnes vivent avec la maladie. Parce que les complications n'ont pas le temps de s'installer. Un enfant de 10 ans qui a déjà des nécroses de hanches, à qui on doit mettre des prothèses, vous reconnaîtrez quand même que c'est compliqué. Alors que si dès la naissance, il a été mis sous oraciline, il prend ses traitements normalement, il grandit quasi normalement comme les autres enfants. D'où vraiment cette importance. On doit aussi signaler que le plan national de vaccination pour les personnes drépanocytaires et thalassémiques a été renforcé. Donc systématiquement, il y a un plan vaccinales qu'elles doivent suivre tout au long de leur vie. Et évidemment, le bilan annuel pour détecter tout ce qui peut être les risques d'AVC, les yeux, les dents, tout ce qui peut être source d'infection en fait. Donc oui, pour ça, la France, la prise en charge, elle est vraiment... mais on veut que ce soit de plus en plus élargi, que ce soit toutes les personnes qui aient accès à ça et que pourquoi pas la greffe de moelle pour les personnes qui peuvent en bénéficier se démocratise.
2: Alors, n'oublions pas ces trois rendez-vous incontournables chaque année. 14 juin, c'est la journée mondiale des dons du sang. Le 19 juin, de la drépanocytose. Le 22 juin, c'est la journée nationale de réflexion sur le don d'organes et sur la greffe. Comment s'informer? Comment creuser? Le centre de référence de la région sur la drépanocytose est à Lille, à l'hôpital Saint-Vincent-de-Paul et pour les enfants, à l'hôpital Jeanne de Flandre. Tous deux coordonnés par M. Laurent Pascal. info.drépanocytose.com SOS Globinor avec globinor.blogspot.com. Les établissements français du don du sang ont créé une cartographie des collectes de sang mobiles pour trouver le point de collecte le plus proche de chez vous. Merci énormément à Prudence et à l'association SOS Globinor qui travaille à faire connaître et à aider les patients et patientes touchés par la drépanocytose et par la thalassémie, une autre maladie sanguine génétique. Merci à vous pour votre écoute. N'oubliez pas que votre sang est or et qu'un don sauve 3 vies. C'était un reportage de Roxane pour Micro Rebelle.
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7: Je suis aujourd'hui à Béthisy-Saint-Pierre et je suis en compagnie de Ruben Staub, qui est un chercheur en chimie spécialiste de l'intelligence artificielle, qui a passé son enfance et son adolescence à Béthisy-Saint-Pierre et qui maintenant travaille au Japon depuis 5 ans. Dans un autre reportage, Ruben nous a parlé de son métier de chimiste et de chercheur et également les bienfaits de l'intelligence artificielle dans ses recherches avec la chimie. Aujourd'hui, il nous parle un peu plus du Japon et de comment il se sent dans ce pays qui est forcément très différent de la France. Ruben, bonjour. Est-ce que tu penses que tu vas revenir du Japon un jour ?
8: Ah ben,
7: pas sûr. Il est très bien en fait. Comment tu t'es adapté à ce pays, à ce nouveau pays pour toi ?
8: Ah oui.
7: Quand tu es arrivé il y a 5 ans, je crois, tu m'as dit.
8: Oui, hein. Oui. Donc c'est très dépaysant le Japon.
7: Oui,
8: c'est vraiment très spécial. Oui. Et c'est très différent quand on y va en tourisme ou au travail. Pas du tout la même chose.
7: Comme dans n'importe quel pays, je crois. Effectivement,
8: oui.
7: On y travaille, il y a autre chose qui se passe. Puis même le rapport aux gens, tout simplement. Quoi,
8: oui.
7: En fait. Et au rythme.
8: Oui.
7: Donc tu t'y sens comment aujourd'hui, hein ?
8: Alors. Pour ce qui est de la société, je préfère la société française.
7: Tu peux nous dire pourquoi ?
8: Oh ben...
7: C'est quoi, niveau relations humaines ? C'est le speed qui existe
8: au
7: Japon ?
8: Au Japon, il y a un dicton qui dit « Le clou qui dépasse, c'est celui qui se fait taper dessus ». Donc, il faut être dans les cases.
7: Dans les
8: rangs. Il faut être dans les cases. Mais heureusement, en tant que chercheur, dans l'institut, on sait qu'on est des originaux. Et on est des originaux qui servent la société. Voilà.
7: Oui,
8: donc ça, c'est
7: tout va bien.
8: Voilà, ça va. Mais du coup, on a un peu cette liberté dans le laboratoire. Mmh. On a un peu cette liberté.
7: Mais en dehors, pas tellement.
8: En dehors, voilà, pas tellement. C'est pour ça que je préfère la France là-dessus, c'est sûr.
7: Tu veux dire que l'original dans la rue, par exemple, est carrément pas le bienvenu, en fait. Hein, c'est ça.
8: En fait, c'est OK, mais sur certains points. Tant qu'il y a une industrie avec, tant qu'il y a... C'est encore difficile pour moi à comprendre dans quel cas est-ce que c'est acceptable ou c'est pas acceptable. Mais en tout cas, il y a une sorte de fermeture à l'international, une fermeture à l'étranger qu'on n'a pas en France. En France, on est quand même un peu ouvert sur le monde. Là-bas, moi, quand je me balade dans la rue, la nuit, tout seul, c'est arrivé qu'on a appelé la police. Parce qu'il y avait un étranger qui se baladait dans la rue.
7: Voilà. On ne se sent pas forcément très à l'aise.
8: Mais moi, je suis passionné par mon travail.
7: Oui, mais tu y passes tout ton temps, j'ai l'impression.
8: Oh, oui, c'est un plaisir.
7: Oui.
8: Et là-dessus, c'est vrai que les conditions de recherche sont exceptionnelles.
7: Grâce à des investissements financiers
8: absolument.
7: Importants, c'est
8: absolument,
7: ça
8: oui. Là-bas, c'est reconnu que la recherche, c'est important. Et il y a des investissements qui sont significatifs. J'ai des conditions de travail qui font rêver des Français.
7: Et pourquoi en France, il n'y a pas les mêmes conditions, selon toi ?
8: Alors, de ce que j'ai vu en France, on essaye de faire des économies partout. Voilà. Et le problème, c'est que quand on veut, par exemple, un nouveau laboratoire, je peux donner un exemple, vous voulez un nouveau laboratoire, il fallait faire des économies. Du coup, malheureusement, ils ont été obligés de choisir la compagnie qui faisait un petit peu moins cher. Et un petit peu moins cher, le laboratoire ne marchait pas très bien parce qu'on a voulu faire des économies. Par exemple, les hôtes aspirantes n'étaient pas les bonnes hôtes aspirantes. Du coup, ça ne marchait pas très bien. Ou alors, à un moment, ils ont fait un test. C'est une histoire vraie. Ils ont fait un test dans la hôte aspirante. Ils ont mis un produit pour voir si jamais ça absorbait bien et que ça ne se diffusait pas, que le chimiste n'était pas en danger en travaillant. Et ils ont marqué que ce produit s'était retrouvé dans tous les bureaux. Pourquoi ? Parce que la sortie d'air des hôtes aspirantes avait été placée trop près de l'entrée d'air
7: du
8: bâtiment.
7: L'air repartait
8: voilà.
7: À l'intérieur. Waouh.
8: Donc, c'est des problèmes pareils. On avait un laser qui a été installé n'importe comment quand j'étais en France.
7: Ouais,
8: voilà.
7: Ouais.
8: Et en fait, ça coûte. Ça coûte cher parce que derrière, il faut corriger ces défauts-là parce qu'on ne peut pas travailler. Du coup, on paye un petit peu moins cher pour beaucoup moins bien.
7: Ah oui,
8: et derrière, on doit payer plus cher pour...
7: Non, mais pas d'approximation dans ton domaine. Et puis, réduire les coûts en ayant forcément des produits qui sont de moins bonne qualité. Enfin, je ne sais pas, il ne faut pas tellement rigoler dans ce domaine-là, je crois.
8: Ah oui, non. Et surtout, avec l'intelligence artificielle. On se rend compte, aujourd'hui, on est dans l'ère de la donnée. La donnée est extrêmement importante. Mmh. Et avoir aussi des données très propres, de très haute qualité. Et pour avoir des données de très haute qualité, il faut des appareils de très haute qualité. Et oui, on peut avoir moins bien, mais ça ne sert pas à grand-chose.
7: Bon, je crois que tu vas rester au Japon encore quelques années ou ailleurs, dans un autre pays, mais ce ne sera sûrement pas en France. Hein. Là, donc, tu as retrouvé Béthisy pendant quelques jours. Hein. Comment tu te sens? Parce que là, je crois que nous sommes dans le parc du château de la Douille, mais qui est un endroit que tu as fréquenté enfant et quand tu venais aussi réviser pour ta prépa. C'est bien ça?
8: Oui.
7: Est-ce que tu es un peu ému quand tu reviens ici?
8: Ah, hein, définitivement. Mmh. Ah oui. Ah, c'est tout, hein, les odeurs. On ne se rend pas compte. C'est quand on va à l'étranger, surtout dans un pays aussi des paysans, qu'on se rend compte des petites choses. Je disais le chant des oiseaux. On ne se rend pas compte, mais...
7: C'est pas le même.
8: C'est pas le même. Les plantes, c'est pas les mêmes. L'odeur.
7: Tu me disais en off, donc il y avait plutôt des corbeaux, des corneilles, mais voilà, il n'y avait pas la multitude d'oiseaux qui existent chez nous, c'est
8: ah
7: ça.
8: Oui.
7: Donc en fait, tu trouves ça très poétique quand tu reviens en France, c'est
8: ah
7: ça?
8: Oui. Ah, c'est magnifique. Ah, c'est... Et puis, l'odeur.
7: Ce qui doit t'arriver peu en plus, je suppose.
8: Oui.
7: Tu reviens quoi, une fois par an quand même, t'y arrives?
8: J'essaye de rentrer une fois par an, mais c'est compliqué. Il n'y a pas beaucoup de vacances et puis il y a beaucoup de travail.
7: Parce qu'il faut savoir, chers auditeurs, que Ruben est en France soi-disant en vacances, mais il travaille quand même tous les matins. Et il a même une réunion à 3h du matin la nuit prochaine. Enfin voilà, donc il faut savoir que ça rigole pas d'être chercheur au Japon et de venir quelques jours en vacances en France. Est-ce que tu peux nous donner ton ressenti sur ce que tu vis au Japon?
8: C'est passionnant. Et justement,
7: On entend ton enthousiasme. Ouais.
8: Ce qui est exceptionnel, justement, j'ai le privilège de travailler avec ce prix Nobel, professeur List. Et c'est absolument merveilleux quand on a notre recherche, qui est très théorique, hein, mais qui, à la fin, on est capable de collaborer avec des gens comme ça.
7: Je peux pas donner fier en fait, hein, je pense, c'est... très clairement. Hein.
8: Oui,
7: ouais.
8: C'est pas encore publié, donc pas donner trop de détails, mais on a réussi à trouver une nouvelle réaction. Vu qu'on peut simuler les réactions un peu plus facilement, j'ai un collègue qui a fait on va essayer, on va faire un criblage virtuel, on va tester plein de choses. Et on a trouvé quelque chose d'un peu d'inattendu, on a essayé.
7: Avez trouvé quelque chose.
8: Et nos collègues du coup de ce groupe-là, du groupe du prix Nobel, ont transformé cette théorie en réalité. Et là, on est en train de publier une nouvelle réaction qu'on espère sera utile pour les médicaments du futur. Et c'est toute la reconnaissance qu'on a besoin de savoir que c'est utile à la fin.
7: Et qu'en plus, c'est infini, c'est ce que tu disais aussi.
8: Oui. En fait, on considère que l'espace chimique, c'est-à-dire l'ensemble des molécules qu'on peut imaginer, c'est l'un des espaces les plus grands qu'on est capable de concevoir. On estime que c'est de l'ordre du nombre d'atomes dans l'univers. C'est vraiment infini. Et là-dessus, c'est là-dessus que l'intelligence artificielle pourra aider. Parce que tout seul, c'est difficile d'aller si loin.
7: Ça prendrait trop de temps en plus et on n'irait pas aussi loin.
8: C'est ça. Et il y a aussi la robotique. On a quelques robots à l'Institut pour automatiser les tâches les plus répétitives, de manière à ce que le chimiste puisse se concentrer sur ce qui est le plus intéressant, parce que c'est ça qui est intéressant.
7: Ok, écoute Ruben, je te remercie. Et en plus, c'est très bien parce que tu me donnes un peu une autre image de ce que je peux avoir de manière très vulgarisée pour moi, en l'occurrence, de l'intelligence artificielle et de la robotique, ce que tu viens de citer. Je peux avoir plutôt une image un peu négative. Donc, c'est bien de repositiver cette image. Merci Ruben.
8: Merci beaucoup.

0: C'était alors pour RVM. J'étais avec Ruben Staub, qui est chercheur en chimie et en intelligence artificielle au Japon, qui est né à Béthisy-Saint-Pierre et y a passé un certain nombre d'années. Et il est au Japon depuis 5 ans, où il effectue des recherches dans un institut. À bientôt sur RVM, la radio qui vous écoute.
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3: C'est la croix et la bannière. Entendu récemment dans un reportage à la télé, c'est la croix et la bannière pour trouver un logement.
4: Hey mec, je me présente, je m'appelle Charles-Henri Dupré. J'habite à Neuilly dans un quartier malheur paumé. Je suis fils unique dans un hôtel particulier. C'est la croix, la bannière pour me sustenter. Pas un arabe du coin ni un euro marché. Haute Neuilly, pas si tel est notre ghetto.
3: Si l'on imagine le sens de l'expression quelque chose qui ressemble au parcours du combattant, l'on n'en connaît pas toujours l'origine. Au Moyen Âge, la vie était rythmée par les fêtes religieuses qui occupaient une grande place. Noël, Pâques, la Toussaint, l'Ascension, la Pentecôte bien sûr, mais aussi les rogations, les fêtes votives ou les pèlerinages de paroisse. Les occasions de procession étaient nombreuses. Plusieurs villages du Valois et du Mulcien gardent la trace de chemins ou de rues de la procession, comme par exemple à Assy-en-Mulcien, Villers-Sagenais ou Ormois-le-Davien. Ces processions mobilisaient toute la population. En tête du cortège, la croix montrait le chemin. Derrière venaient les bannières, étendards généralement suspendus aux branches d'une hampe en T que l'on porte aux processions, pour honorer tel ou tel saint ou sainte, mais aussi les emblèmes des corporations, confréries, organisations professionnelles, bannières d'une paroisse, d'une compagnie d'arc, parfois aussi des reliquaires ou des statues, et tout derrière le Saint-Sacrement sous un dé entouré du clergé. On y trouvait aussi parfois des pompiers ou des militaires en tenue d'apparat, comme une garde d'honneur. Dans les paroisses plus importantes, ces processions nécessitaient une organisation assez complexe, car le placement des participants imposait de respecter rigoureusement un ordre protocolaire. Il fallait ménager les susceptibilités entre les ordres religieux, les corporations, les corps de métier, les écoles. Bannières, drapeaux, oriflammes, croix, cierges y avaient leur place selon un cérémonial et une hiérarchie éprouvée ou négociée. Tel ordre religieux devait marcher devant tel autre, telle corporation devait défiler devant tel autre, etc. Les organisateurs s'arrachaient parfois les cheveux pour pouvoir contenter tout le monde et ne vexer personne. Appliquer les règles de préséance entre les participants pouvait s'avérer vraiment très compliqué si l'on en croit les témoignages et les historiens. En 1690, Antoine Furtière exprime dans son dictionnaire cette idée de difficulté due aux exigences protocolaires. Je cite « On dit aussi d'un homme qu'on a de la peine à faire venir chez soi qu'il faut avoir la croix et la bannière pour l'avoir ». On dit aussi de ceux à qui on fait quelques belles réceptions qu'on va au-devant d'eux avec la croix et la bannière. L'usage de l'expression s'est ensuite étendu au langage courant pour signifier qu'une action entraîne beaucoup d'embarras, de difficultés. Et aujourd'hui, c'est peut-être la croix et la bannière pour trouver une place de parking en ville, effectuer une démarche administrative sur Internet ou obtenir rapidement un rendez-vous médical. Notez que l'expression s'utilise aussi sous sa forme négative. C'est pas la croix, pas la bannière, pour dire comme Gribouille que ce n'est pas compliqué. C'est pas la croix.

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0: 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Alors venez nombreux clôturer cette belle édition des ateliers de rue du Handball Club Crépinois.
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1: 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Visez juste, venez découvrir le tir à l'arc dans une ambiance conviviale le samedi 29 août à Nanteuil-le-Haudouin. C'est le moment d'en profiter. Les ateliers de rue du Handball Club Crépinois vous accueillent jusqu'à samedi pour leur dernière semaine de 9h30 à 12h30 sur la place Jean-Philippe Rameau au cœur du quartier Kennedy à Crépy. 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Venez seul, en famille ou entre amis pour participer et découvrir les animations proposées. C'est entièrement gratuit, libre et ouvert à tous, sans inscription. Alors venez nombreux clôturer cette belle édition des ateliers de rue du Handball Club Crépinois. L'US Crépy en Valois Football organise le loto de la rentrée le samedi 5 septembre à la salle des fêtes de Crépy. Venez tenter votre chance, il y aura de nombreux bons d'achat à remporter et une tombola vous sera proposée. Ouverture des portes à 14h, début des jeux à 16h. Réservation auprès de Michael au 06 46 85 88 80. 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
1: En France, il faut se le dire, le nombre d'amateurs réguliers de curling n'est pas légion. Et il est toujours aussi cocasse de voir les différentes réactions des téléspectateurs tous les 4 ans lors des diffusions des rencontres de curling aux JO d'hiver. Et pourtant ce sport, que tout le monde trouve atypique, voire d'autres le trouvent un poil ridicule, mais que vient faire un balai sur la glace? Eh bien ce jeu est sans nul doute l'un de ceux présents au programme olympique ayant l'histoire la plus ancienne. Ses origines soupçonnées viendraient d'Écosse, aux alentours du XVIe siècle, lorsque l'hiver tenant, les Écossais venaient pousser leurs pierres, le plus souvent en granit du pays, sur les étangs ou les lacs durement gelés. Un style de pétanque sur glace, si vous préférez. Mais pas question de jeter ce caillou, qui aujourd'hui pèse exactement 19,96 kg. Le but est de le faire toucher un cœur de cible en le laissant glisser sur la surface givrée. Au fur et à mesure, le jeu devient véritablement une discipline sophistiquée, avec l'apparition de poignées pour donner au mieux de l'effet à la pierre, le fameux curl, d'où est tiré son nom, cette trajectoire légèrement courbée pour éviter des pierres adverses. Les premiers clubs de curling voient le jour en Écosse au 19e siècle, mais ce sport va vite conquérir de nouvelles contrées telles l'Amérique du Nord, la Scandinavie entre autres. Le curling fera son apparition au programme olympique dès les premiers Jeux de Chamonix en 1924, mais disparaîtra dès l'édition suivante, devenant que simple sport de démonstration. Ce n'est qu'en 1998 à Nagano que le curling s'est installé dans le fauteuil de sport permanent. Pour la petite histoire, malgré ses 400 licenciés, la France possède une médaille de bronze olympique décrochée du côté de Chamonix en 1924. Allez, on se donne rendez-vous demain pour d'autres histoires d'un jour avec Mémoire Sport.

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1: Bienvenue dans les Hauts-de-France. Voici un reportage réalisé par une radio associative de la région.
2: Durant ce mois de mai, l'association Millions Missing France a mené une campagne pour une meilleure reconnaissance de l'encéphalomyélite myalgique. Si cette maladie est reconnue par l'OMS depuis 1969, l'association dénonce une méconnaissance de la maladie du grand public et des soignants. Fin avril, le collectif s'était mobilisé dans plusieurs grandes villes de France, dont Lille, en s'allongeant dans la rue dans des couvertures de survie. La maladie, notamment caractérisée par des malaises post-effort, ne connaît à ce jour pas de traitement. Selon les associations, un malade sur quatre est aujourd'hui confiné à domicile ou alité. Le nombre de cas d'encéphalomyélite myalgique ou EM en France varie de 250 000 cas selon l'assurance maladie à au moins 500 000 cas selon les associations. Marianne Brizy, 41 ans et référente locale de Millions Missing France, nous parle de sa maladie et du combat de l'association.
3: Ce qu'on ressent, c'est vraiment ce qu'on pourrait ressentir quand on a une grippe et qu'on a mal à la tête, que la lumière nous fait mal aux yeux, que les bruits nous font mal à la tête, aux oreilles, comme si c'était une agression. On ressent comme si on avait fait un marathon, à part qu'on n'a pas bougé depuis, pour certains, comme pour ma part, depuis des années. Moi, je me retrouve aujourd'hui en fauteuil roulant électrique. Pourquoi électrique? Parce que je n'ai même plus la capacité de pousser les roues d'un fauteuil roulant manuel. Quand je fais un effort, je fais un malaise. Et quand je fais un malaise, je perds connaissance. Et quand on perd connaissance, on se fait dessus. Et je n'ai pas envie de me faire dessus, voilà, tout simplement. Parce que c'est honteux. Ça implique qu'il faut que quelqu'un vienne me ramasser à terre, me change, etc. Je ne me mets pas dans des situations où je peux me retrouver comme ça. Voilà, ça c'est le vécu des patients EM. Il y a des degrés de sévérité différents dans l'EM. Moi, je suis en état sévère, mais il y a aussi l'état très sévère que j'ai vécu pendant quelques mois et que je ne voudrais revivre pour rien au monde, parce que c'est clairement une torture. J'ai une amie, Dorine, qui est en état très sévère, qui, elle, n'a même plus la force de se retourner dans son lit, qui peut même plus tenir une bouteille. Et ça, c'est important, c'est que ces gens-là, on ne les voit plus. Et l'association Millions Missing France, Millions Missing, c'est une asso internationale, mais Millions Missing France, pour qui je parle aujourd'hui, ils se battent pour revisibiliser les gens qui sont devenus invisibles. Parce que ces personnes-là disparaissent du monde. J'ai beaucoup d'amis, patients, malades, que j'ai rencontrés dans des centres, que j'ai rencontrés dans des groupes, que j'ai rencontrés à l'hôpital, qui, eux, ont du mal à tenir une conversation longue parce que ça leur crée un épuisement. Moi, j'ai de la chance. Cette partie du cerveau n'est pas atteinte. Je peux me permettre d'avoir une discussion, et c'est aussi pour ça que je suis là, pour parler leur nom, parce qu'ils ne sont plus là, ces gens-là. Ils n'existent plus. Et personne ne s'en soucie.
2: Et je peux te demander justement, aujourd'hui tu disais que tu as 41 ans, c'est quoi l'impact que ça a eu sur ta vie d'apprendre que tu avais cette maladie-là et de vivre avec?
3: Je suis passée de 20 ans, on va dire, d'âge mental à 100 ans, vraiment en quelques jours. C'est-à-dire que j'étais en vacances à Londres, en week-end. Je faisais du baseball dans un bat center, un truc comme ça. Le lendemain, je suis aux urgences. Et à partir de ces urgences-là, j'ai commencé à plus à marcher, j'ai commencé à plus à manger. Et en fait, vraiment du jour au lendemain, je suis passée de la vie de rêve, où tout va bien, où on ne se soucie de rien. Enfin, souci de rien, il y a toujours des soucis dans la vie, hein. Bien sûr. Hein. Je ne dis pas que ma vie était 100% rose, mais je veux dire, j'avais un boulot, j'avais un mec, j'avais une maison, je prévoyais d'avoir des enfants, j'étais en train de repeindre les chambres, je venais d'adopter un chien, je venais d'avoir le job de mes rêves. Tout allait plutôt bien. Je m'effondre physiquement. Et on dit, non, mais c'est une crise de panique, peut-être c'est le stress. Et moi, j'étais en mode, mais non, je ne suis pas du tout stressée. Et en fait, à partir de là, mon état s'est dégradé. Je Je me suis retrouvée à. J'ai perdu 12 kilos, en fait, sur les 2 premiers mois, sachant que je faisais 50 kilos. Donc, j'ai perdu énormément, énormément de poids. En fait, j'arrivais. En fait, dès que je mangeais quelque chose, dans les 20 minutes qui suivaient, je me vidais. J'avais les aliments tels quels qui ressortaient avec de l'eau. Et voilà, et ça a été dur. J'arrivais plus à respirer. Enfin, c'était très difficile pour moi de respirer. Et ma vie, elle est foutue. Là, je suis en train de me faire licencier. C'est-à-dire que j'ai eu 3 ans d'arrêt. Ils m'ont gardé pendant les 3 ans. Mon copain, mon ex, du coup, m'a quitté. Parce que, je sais pas, peut-être parce qu'il s'imaginait pas ça comme vie à une trentaine d'années que j'ai entendu sa mère hurler tellement fort au téléphone que j'entendais ce qu'elle disait. Tu vas quand même pas rester avec cette fille-là, tu te rends compte qu'elle va te gâcher ta vie, elle pourra même pas te faire de gosse. J'ai revendu ma maison. En fait, j'ai même dû avorter parce que on m'a dit j'ai réussi à tomber enceinte comme pendant ma maladie et on m'a dit il y a de fortes chances que si tu le gardes, vous mourriez tous les deux, en fait.
2: Et est-ce qu'aujourd'hui, il y a des traitements qui existent pour l'EM?
3: Non. En fait, je vais définir déjà correctement ce qu'est l'EM. L'EM, c'est une maladie chronique multisystémique. Qu'est-ce que ça veut dire, chronique? Ça veut dire, c'est le CDI de la maladie. C'est-à-dire que jusqu'à ce qu'il y ait un traitement, on reste là-dedans. Et il n'y a pas de traitement. Pourquoi il n'y a pas de traitement? Parce qu'il n'y a pas de recherche. Il n'y a pas de recherche. C'est une maladie qui a été reconnue par l'Organisation mondiale de la santé en 1969. On est en 2026. On envoie
2: Ouais,
3: des fusées sur Mars. Voilà.
2: c'était reconnu aussi dans la classification officielle des maladies en France. Et comment vous expliquez justement qu'il y ait aussi peu de recherches actuellement et un manque de traitement
3: J'explique pas. Je ne l'explique pas. Je ne comprends pas. En fait, l'EM, ça se déclenche, dans la plupart des cas, suite à une infection. Donc, ça peut être le Covid, pour mon cas. Ça peut être une grippe. Moi, je connais quelqu'un qui est EM depuis 20 ans, à cause d'une grippe. On peut le déclarer aussi avec Lyme. Ça peut arriver à tout le monde. À tout le monde. Ça peut arriver à vous. Ça peut arriver à votre père, votre mère, votre frère, votre soeur, votre meilleur ami. Tout le monde. C'est ça qu'il faut comprendre, c'est que personne n'est à l'abri de cette maladie. Moi, j'avais une hygiène de vie avant la maladie exemplaire. Je n'ai jamais fumé de ma vie, jamais, même pas une taf. Je ne me suis jamais droguée, je ne buvais pas d'alcool, j'avais une alimentation nickel. Moi, j'ai trouvé ça injuste. Donc, c'est putain, tout ça pour ça. Mais comme disent les médecins, peut-être que si tu n'avais pas fait ça, tu t'en serais peut-être même plus là pour en parler, quoi.
2: Au début de la pandémie, Millions Missing France avait alerté à travers une lettre ouverte le gouvernement d'un risque d'une multiplication de cas d'encéphalomyélite myalgique avec les contaminations du Covid. Aujourd'hui, 50% des Covid longs déclenchent une encéphalomyélite myalgique. Avant le Covid, le nombre de cas était estimé à 300 000 en France. À l'heure actuelle, les associations parlent d'au moins 500 000 cas sur le territoire. Je me souviens que quand on s'était appelé, tu m'avais dit qu'il y avait des spécialistes qui avaient tendance à psychiatriser un peu l'EM aussi, à dire que c'est dans la tête, que... C'est juste que je voulais faire un lien aussi parce que je me souviens que tu m'avais aussi dit que c'est une maladie qui est touchée par enfin, 70% des personnes qui ont de l'EM, c'est des femmes. Et
3: Ouais.
2: je voulais savoir si tu pensais qu'il y a un lien aussi avec le fait de prendre au sérieux, parce qu'il y a d'autres maladies qui sont touchées majoritairement par des femmes, comme l'endométriose, qui ont aussi
3: Ouais.
2: enfin, ce problème de se faire psychiatriser beaucoup par les soignants parfois. Et
3: Bah non, mais on sait, nous, on est des chouineuses, hein, de toute façon. Donc, voilà. Enfin, voilà, on met juste des gosses, on sort juste des enfants qui font 10 fois la taille de notre vagin pour donner la vie, mais on est des chouineuses. Non, non, mais je pense que c'est compliqué parce que je ne sais pas si je dois en faire un débat en mode bah, on n'en a rien à foutre parce que c'est que des. De toute façon, c'est que des femmes, donc c'est pas grave. Hein. C'est comme les maladies auto-immunes. Toutes les maladies, enfin les maladies auto-immunes de manière générale touchent très majoritairement des femmes. Et c'est vrai qu'on avait beaucoup de mal à. Il y avait beaucoup moins de recherches. Voilà. On a préféré se focaliser sur une petite pilule bleue qui fait que certaines choses remontent plutôt que de se focaliser sur des médicaments qui feraient que je puisse remarcher. Parce que bien évidemment, voilà. Il y a des priorités dans la vie. Donc, ouais, je le vis un peu mal, ça. À un moment, je voulais en faire un combat féministe, en disant, voilà, en faisant des vidéos troll, en disant, bah ouais, c'est sûr que si on avait dit que le Covid long, ça réduit de moitié la taille de la bite, bon, bah, je pense qu'il y aurait déjà un traitement. Bon, au final, ça fait juste que les meufs, elles chouinent un peu plus. Donc, bon, c'est pas très grave, quoi. J'ose espérer, peut-être que je suis naïve, j'ose espérer que ce n'est pas parce que c'est une maladie majoritairement féminine qu'on n'a pas de recherche. J'espère vraiment que c'est pas ça. Et si c'est ça, bah, va falloir vraiment, vraiment combattre parce que là, c'est pas possible, en fait.
2: D'ailleurs, on parle des médecins et Millions Missing parle souvent justement de former les médecins. Est-ce qu'aujourd'hui, vous avez l'impression que les soignants sont informés suffisamment
3: Non.
2: sur l'EM?
3: Non, j'ai été choquée d'apprendre qu'il n'y a aucune formation. C'est-à-dire qu'il y a énormément de malades qui en veulent aux médecins. Mais moi, je ne fais pas partie de ces malades-là. Ah, attention, hein, je suis tombée sur des gros cons. Je vais être cash, hein, des gros cons. Je vais pas dire des mots polis parce que vraiment, ils ne méritent pas plus que ça. J'ai quand même eu un médecin qui m'a dit Ah ouais, non, fauteuil roulant, je vais pas te prendre parce que si tu tombes à terre, j'ai pas envie de te ramasser et de me faire un tour de rein. Okay?
2: Ah oui.
3: Ça, c'était quand je cherchais un médecin généraliste. J'en ai fait plus de 5 avant d'en trouver un. Parce qu'ils m'ont refusé. Et je sais qu'après m'avoir refusé, moi, en disant qu'ils étaient pleins, ils ont accepté des amis. 2 mois plus tard. Donc, je me suis carrément retrouvée dans un service à la CPAM qui aide les gens à trouver un médecin généraliste. Voilà.
2: Ok.
3: Beaucoup de Covid
2: Est-ce
3: long,
2: que
3: beaucoup de M dedans et tout. Parce qu'ils vous voient, moi, me voient arriver en fauteuil roulant électrique avec mes 3 dossiers de classeur, ils disent, oh putain, non, je vais pas me coltiner ça, quoi. Je rappelle
2: Ouais,
3: quand
2: et
3: même que le job d'un
2: justement.
3: médecin, c'est traîner les gens. Ouais. Ils sont
2: Ouais.
3: pas tous comme ça, hein.
2: Et justement, bah, la dernière fois, quand on s'était appelé, tu avais parlé de listes vertes que vous faites dans les associations pour justement réussir à trouver des soignants. Et
3: Ouais.
2: comment ça se fait déjà que vous ayez à faire des listes vertes pour réussir à trouver des gens? Et comment tu trouves. Que c'est actuellement au niveau de la métropole lilloise et dans le coin, est-ce que c'est difficile de trouver un spécialiste, un accompagnement? Là, tu parlais des médecins généralistes, mais au-delà de ça, est-ce que c'est dur de
3: Ouais.
2: trouver des gens qui s'y connaissent?
3: Ouais, c'est hyper difficile. Il faut bien comprendre que quand on va voir un médecin, déjà, souvent, il dit, est-ce que vous avez mal? Comme si avoir mal, une douleur, c'était juste le sein. Voilà. Non, j'ai pas mal. Par contre, j'ai une fièvre permanente. Je suis jamais en dessous de 38 quasiment depuis 3 ans et demi. J'ai des vertiges, j'ai des nausées. Pendant plus d'1 an, j'ai plus senti la partie droite de mon corps. J'ai du mal à respirer. Ça, c'est pareil, hein, c'est pas une douleur. J'ai du mal à respirer. Et mon cœur, des fois, il dit, bah, je vais partir à 180. Comme ça, je suis allée en EEG tranquille, en train de regarder la télé, bam, 180. Et ça, les médecins, bah, mis à part si c'est à ce moment-là qu'ils me prennent, les gens savent pas. Les médecins ne savent
2: Ouais,
3: pas et on ne peut
2: et
3: pas
2: ils
3: leur en
2: savent
3: vouloir
2: pas.
3: parce qu'ils n'ont pas de formation. Parce que depuis, je suis suivie par une chercheuse qui fait aussi les
2: Ok.
3: consultations, qui s'appelle la professeure Salmon-Séron. Elle prend plus de patients depuis longtemps, elle est surchargée. Elle a dépassé l'âge de la retraite, elle continue de travailler. Parce qu'en France, je pense qu'il n'y a même pas 10 personnes spécialisées en Covid long en tant que médecin-médecin. C'est-à-dire que je connais des gens qui vont en Italie pour aller voir un pédiatre alors qu'ils ont une vingtaine d'années, parce que le gars est spécialiste Covid long. C'est-à-dire qu'on en est à un point de désespoir. On est 2 millions 6 en France. Il n'y a même pas 10 médecins pour nous soigner. Et elle sait que si elle part à la retraite, bah elle enlève 10% des gens qui. Des soignants qui savent ce que c'est la maladie.
2: Aujourd'hui, l'association Millions Missing France cherche à porter la voix de ceux qui ne peuvent plus sortir de chez eux. Marianne et les autres membres de l'association cherchent à se faire entendre pour pousser la recherche d'un traitement et une meilleure reconnaissance. Ils demandent notamment une formation auprès des soignants sur la maladie. Pour plus de ressources sur la maladie, les articles de Millions Missing ou Vox EM sont trouvables en ligne.
4: Un reportage de Juliette Jaffro pour Radio Boomerang.
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8: Je suis aujourd'hui à Béthisy-Saint-Pierre et je suis en compagnie de Ruben Staub, qui est un chercheur en chimie spécialiste de l'intelligence artificielle, qui a passé son enfance et son adolescence à Béthisy-Saint-Pierre et qui maintenant travaille au Japon depuis 5 ans. Dans un autre reportage, Ruben nous a parlé de son métier de chimiste et de chercheur et également les bienfaits de l'intelligence artificielle dans ses recherches avec la chimie. Aujourd'hui, il nous parle un peu plus du Japon et de comment il se sent dans ce pays qui est forcément très différent de la France. Ruben, bonjour. Est-ce que tu penses que tu vas revenir du Japon un jour?
9: Ah ben...
8: Pas sûr. Il est très bien en fait. Comment tu t'es adapté à ce pays, à ce nouveau pays pour toi?
9: Ah oui.
8: Quand tu es arrivé il y a 5 ans, je crois, tu m'as dit.
9: Oui, hein. Oui. Donc c'est très dépaysant le Japon.
8: Oui,
9: c'est vraiment très spécial. Oui. Et c'est très différent quand on y va en tourisme ou au travail. Pas du tout la même chose.
8: Comme dans n'importe quel pays, je crois. Pourtant, on y travaille, il y a autre chose qui se passe. Puis même le rapport aux gens, tout simplement. Quoi,
9: en fait.
8: Et au rythme.
9: Oui.
8: Donc tu t'y sens comment aujourd'hui hein?
9: Alors... Pour ce qui est de la société, je préfère la société française.
8: Mmh. Tu peux nous dire pourquoi?
9: Oh ben...
8: C'est quoi au niveau relations humaines? C'est le speed qui existe
9: au
8: Japon? Au
9: Japon, il y a un dicton qui dit « le clou qui dépasse, c'est celui qui se fait taper dessus ». Donc il faut être dans les cases.
8: Dans les
9: rangs. Faut être dans les cases. Mais heureusement, en tant que chercheur, dans l'institut, on sait qu'on est des originaux. Et on est des originaux qui servent la société. Ça va. Mais du coup, on a un peu cette liberté dans le laboratoire. Mmh. On a un peu cette liberté.
8: Mais en dehors, pas tellement.
9: En dehors, voilà, pas tellement. C'est pour ça que je préfère la France là-dessus, c'est sûr.
8: Tu veux dire que l'original dans la rue, par exemple, est carrément pas le bienvenu, en fait. Hein, c'est ça.
9: En fait, c'est OK, mais sur certains points. Tant qu'il y a une industrie avec, tant qu'il y a... C'est encore difficile pour moi à comprendre dans quel cas est-ce que c'est acceptable ou c'est pas acceptable. Mais en tout cas, il y a une sorte de fermeture à l'international, une fermeture à l'étranger qu'on n'a pas en France. En France, on est quand même un peu ouvert sur le monde. Là-bas, moi, quand je me balade dans la rue, la nuit, tout seul, c'est arrivé qu'on a appelé la police. Parce qu'il y avait un étranger qui se baladait dans la rue. Voilà.
8: On ne se sent pas forcément très à l'aise.
9: Mais moi, je suis passionné par mon travail.
8: Oui, mais tu y passes tout ton temps, j'ai l'impression.
9: Oui, c'est un plaisir. Oui. Et là-dessus, c'est vrai que les conditions de recherche sont exceptionnelles.
8: Grâce à des investissements financiers
9: absolument.
8: Importants,
9: c'est absolument,
8: ça
9: oui. Là-bas, c'est reconnu que la recherche, c'est important. Et il y a des investissements qui sont significatifs. J'ai des conditions de travail qui font rêver des Français.
8: Et pourquoi en France, il n'y a pas les mêmes conditions, selon toi?
9: Alors, de ce que j'ai vu en France, on essaye de faire des économies partout. Voilà. Et le problème, c'est que quand on veut, par exemple, un nouveau laboratoire, je peux donner un exemple,

0: C'est des problèmes pareils. On avait un laser qui a été installé n'importe comment quand j'étais en France. Ouais. Voilà. Et en fait, ça coûte cher parce que derrière, il faut corriger ces défauts-là parce qu'on ne peut pas travailler. Du coup, on paye un petit peu moins cher pour beaucoup moins bien.
1: Ah oui,
0: et derrière, on doit payer plus cher pour...
2: Non, mais pas d'approximation dans ton domaine. Et puis, réduire les coûts en ayant forcément des produits qui sont de moins bonne qualité. Enfin, je sais pas, faut pas tellement rigoler dans ce domaine-là, je crois.
0: Ah oui, non. Et surtout, avec l'intelligence artificielle. On se rend compte, aujourd'hui, on est dans l'ère de la donnée. La donnée est extrêmement importante. Mm-hmm. Et avoir aussi des données très propres, de très haute qualité. Et pour avoir des données de très haute qualité, il faut des appareils de très haute qualité. Et oui, on peut avoir moins bien, mais ça sert pas à grand chose.
2: Bon, je crois que tu vas rester au Japon encore quelques années ou ailleurs, dans un autre pays, mais ce sera sûrement pas en France. Là, donc, tu as retrouvé Béthisy pendant quelques jours. Hein. Comment tu te sens? Parce que là, je crois que nous sommes dans le parc du château de la Douille, mais qui est un endroit que tu as fréquenté enfant et quand tu venais aussi réviser pour ta prépa. C'est bien ça?
0: Oui.
2: Est-ce que tu es un peu ému quand tu reviens ici?
0: Ah, hein, définitivement. Mmh. Ah oui. Ah, c'est tout, hein, les odeurs. On ne se rend pas compte. C'est quand on va à l'étranger, surtout dans un pays aussi des paysans, qu'on se rend compte des petites choses. Je disais le chant des oiseaux. On ne se rend pas compte, mais...
2: C'est pas le même.
0: Les plantes, c'est pas les mêmes. L'odeur.
2: Tu me disais en off, donc il y avait plutôt des corbeaux, des corneilles, mais voilà, il n'y avait pas la multitude d'oiseaux qui existent chez nous, c'est
0: ah
2: ça.
0: Oui.
2: Donc en fait, tu trouves ça très poétique quand tu reviens en France, c'est
0: ah
2: ça.
0: Oui, ah oui. Ah, c'est magnifique. Et puis, l'odeur.
2: Ce qui doit t'arriver peu en plus, je suppose. Tu reviens quoi, une fois par an quand même?
0: J'essaye de rentrer une fois par an, mais c'est compliqué. Il n'y a pas beaucoup de vacances et puis il y a beaucoup de travail.
2: Parce qu'il faut savoir, chers auditeurs, que Ruben est en France soi-disant en vacances, mais qu'il travaille quand même tous les matins. Et il a même une réunion à 3h du matin la nuit prochaine. Enfin voilà, donc il faut savoir que ça rigole pas d'être chercheur au Japon et de venir quelques jours en vacances en France. Est-ce que tu peux nous donner ton ressenti sur ce que tu vis au Japon?
0: C'est passionnant. Et justement,
2: On l'entend, on entend ton enthousiasme. Ouais.
0: Ce qui est exceptionnel, donc justement, j'ai le privilège de travailler avec ce prix Nobel, professeur List. Et c'est absolument merveilleux quand on a notre recherche, qui est très théorique, mais qui, à la fin, on est capable de collaborer avec des gens comme ça.
2: Je peux pas donner fier en fait, hein, je pense, très clairement. Ouais.
0: Oui, ouais. C'est pas encore publié, donc pas donner trop de détails, mais on a réussi à trouver une nouvelle réaction. Vu qu'on peut simuler les réactions un peu plus facilement, j'ai un collègue qui a fait on va essayer, on va faire un criblage virtuel, on va tester plein de choses. Et on a trouvé quelque chose d'un peu d'inattendu. On a essayé.
2: Avez trouvé quelque chose.
0: Et nos collègues, du coup, de ce groupe-là, du groupe du prix Nobel, ont transformé cette théorie en réalité. Et là, on est en train de publier une nouvelle réaction qu'on espère sera utile pour les médicaments du futur. Et c'est toute la reconnaissance qu'on a besoin de savoir que c'est utile à la fin.
2: Et qu'en plus, c'est infini, c'est ce que tu disais aussi.
0: Ah oui. En fait, on considère que l'espace chimique, c'est-à-dire l'ensemble des molécules qu'on peut imaginer, c'est l'un des espaces les plus grands qu'on est capable de concevoir. On estime que c'est de l'ordre du nombre d'atomes dans l'univers. C'est vraiment infini. Et là-dessus, c'est là-dessus que l'intelligence artificielle pourra aider. Parce que tout seul, c'est difficile d'aller si loin.
2: Ça prendrait trop de temps en plus et on n'irait pas aussi loin.
0: C'est ça. Et il y a aussi la robotique. On a quelques robots à l'Institut pour automatiser les tâches les plus répétitives, de manière à ce que le chimiste puisse se concentrer sur ce qui est le plus intéressant, parce que c'est ça qui est intéressant.
2: Ok, écoute Ruben, je te remercie. Et en plus, c'est très bien parce que tu me donnes un peu une autre image de ce que je peux avoir de manière très vulgarisée pour moi, en l'occurrence, de l'intelligence artificielle et de la robotique, ce que tu viens de citer. Je peux avoir plutôt une image un peu négative. Donc, c'est bien de repositiver cette image. Merci Ruben.
0: Merci beaucoup.

C'était alors pour RVM. J'étais avec Ruben Staub, qui est chercheur en chimie et en intelligence artificielle au Japon, qui est né à Béthisy-Saint-Pierre et y a passé

0: passé un certain nombre d'années et il est au Japon depuis 5 ans où il effectue des recherches dans un institut. À bientôt sur RVM, la radio qui vous écoute.
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4: C'est la croix et la bannière. Entendu récemment dans un reportage à la télé, c'est la croix et la bannière pour trouver un logement.
5: Hey mec, je me présente, je m'appelle Charles-Henri Dupré. J'habite à Neuilly dans un quartier malheur paumé. Je suis fils unique dans un hôtel particulier. C'est la croix, la bannière pour me sustenter. Pas un arabe du coin ni un euro marché. Haute Neuilly, pas si tel est notre ghetto.
4: Si l'on imagine le sens de l'expression quelque chose qui ressemble au parcours du combattant, l'on n'en connaît pas toujours l'origine. Au Moyen-Âge, la vie était rythmée par les fêtes religieuses qui occupaient une grande place. Noël, Pâques, la Toussaint, l'Ascension, la Pentecôte bien sûr, mais aussi les rogations, les fêtes votives ou les pèlerinages de paroisse. Les occasions de procession étaient nombreuses. Plusieurs villages du Valois et du Mulcien gardent la trace de chemins ou de rues de la procession, comme par exemple à Assy-en-Mulcien, Villers-Sagenais ou Ormois-le-Davien. Ces processions mobilisaient toute la population. En tête du cortège, la croix montrait le chemin. Derrière venaient les bannières, étendards généralement suspendus aux branches d'une hampe en T que l'on porte aux processions, pour honorer tel ou tel saint ou sainte, mais aussi les emblèmes des corporations, confréries, organisations professionnelles, bannières d'une paroisse, d'une compagnie d'arc, parfois aussi des reliquaires ou des statues, et tout derrière le Saint-Sacrement sous un dé entouré du clergé. On y trouvait aussi parfois des pompiers ou des militaires en tenue d'apparat, comme une garde d'honneur. Dans les paroisses plus importantes, ces processions nécessitaient une organisation assez complexe, car le placement des participants imposait de respecter rigoureusement un ordre protocolaire. Il fallait ménager les susceptibilités entre les ordres religieux, les corporations, les corps de métier, les écoles. Bannières, drapeaux, oriflammes, croix, cierges y avaient leur place selon un cérémonial et une hiérarchie éprouvée ou négociée. Tel ordre religieux devait marcher devant tel autre, telle corporation devait défiler devant tel autre, etc. Les organisateurs s'arrachaient parfois les cheveux pour pouvoir contenter tout le monde et ne vexer personne. Appliquer les règles de préséance entre les participants pouvait s'avérer vraiment très compliqué si l'on en croit les témoignages et les historiens. En 1690, Antoine Furtière exprime dans son dictionnaire cette idée de difficulté due aux exigences protocolaires. Je cite « On dit aussi d'un homme qu'on a de la peine à faire venir chez soi qu'il faut avoir la croix et la bannière pour l'avoir ». On dit aussi de ceux à qui on fait quelques belles réceptions qu'on va au-devant d'eux avec la croix et la bannière. L'usage de l'expression s'est ensuite étendu au langage courant pour signifier qu'une action entraîne beaucoup d'embarras, de difficultés. Et aujourd'hui, c'est peut-être la croix et la bannière pour trouver une place de parking en ville, effectuer une démarche administrative sur Internet ou obtenir rapidement un rendez-vous médical. Notez que l'expression s'utilise aussi sous sa forme négative. C'est pas la croix, pas la bannière, pour dire comme Gribouille que ce n'est pas compliqué.
6: C'est pas la

0: Mercredi 2 septembre à 16h30, la médiathèque Alexandre Dumas à Villers-Cotterêts accueille Claudel Impromptu, La valse est cool, une courte pièce de théâtre vivante et participative. Le spectacle invite le public à s'interroger sur le chef-d'œuvre La valse de la sculptrice Camille Claudel à travers une balade dans le Paris du 19e siècle. L'entrée sera gratuite. Plus de renseignements au 03 23 76 48 20. Au Plessis-Belleville, le parc de la mairie va se transformer le temps d'un week-end en véritable terrain de jeu géant pour petits et grands. Les structures gonflables font leur grand retour pour deux jours placés sous le signe de la bonne humeur. Rendez-vous les samedis 29 et dimanche 30 août de 10h30 à 17h30. Le tarif du billet d'entrée est fixé à 3€ par personne, enfant, parent ou accompagnant. Venez nombreux participer à ce rendez-vous estival incontournable.
1: Le premier week-end de septembre, l'abbaye de Chaly transportera ses visiteurs 600 ans en arrière lors d'une grande fête médiévale qui mettra à l'honneur Jeanne d'Arc. Au programme, combat de béhours en armure, tournoi de chevalerie, marché médiéval, musiciens saltimbanques, animations équestres et jeux médiévaux. Rendez-vous les samedis 5 et dimanche 6 septembre. Rendez-vous de 10h à 18h au domaine de Chaly. L'entrée est à 10€, tarif réduit 7€. L'entrée sera gratuite pour les moins de 7 ans. Plus d'infos sur le www.domainedechaly.fr. Le Conservatoire d'espaces naturels des Hauts-de-France, en partenariat avec la communauté de communes du Pays de Valois, vous propose une sortie nature. Venez découvrir le bois du roi, les superbes chemins forestiers, les chaos de grès, les landes à bruyères de ce site naturel protégé et les espèces spécifiques à ce milieu. Le rendez-vous, c'est le dimanche 30 août à 15h. Rendez-vous devant l'église de Rouville. Vous des chaussures de marche, des jumelles. Inscription auprès du Conservatoire d'espaces naturels des Hauts-de-France, 03 22 89 63 96 ou en écrivant à l'adresse réservation@cen-hauts-de-france.org.
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0: La caravane des handballs poursuit sa tournée jusqu'au 29 août. De 17h à 20h, le handball club de Crépy-en-Valois vient à votre rencontre dans plusieurs communes du Valois pour partager sa passion du handball. Rendez-vous à Ormois-Villers, Trumilly, Russie-Bémont, Gillaucourt, Vaucienne, Mareuil-sur-Ourcq, B, Nanteuil-Audouin et Auger-Saint-Vincent. Petits et grands, vous êtes invités à venir découvrir ce sport à travers des ateliers ludiques, des jeux, des animations gratuites et accessibles à tous. Alors venez essayer, venez jouer, découvrir et partager ce moment sportif et convivial. Vous êtes attendus nombreux pour découvrir le handball jusqu'au 29 août.
1: La bibliothèque municipale d'Ermenonville vous invite à un apéro littéraire. L'occasion de se réunir et d'évoquer ensemble plusieurs ouvrages autour d'une thématique particulière. Rendez-vous le dimanche 6 septembre de 18h à 20h à la bibliothèque. Elle est située à côté de l'école Jean-Richard à Ermenonville. Venez partager vos lectures d'été autour d'un verre et de quelques douceurs apéritives. À Crépy, comme chaque année au mois d'août, le musée se met à l'heure d'été. Le musée de l'Archerie et du Valois prend le rythme des vacances en proposant des activités à partager en famille de 10h à midi. Jeudi 27 août, découvrez le secret des Incas. Les ateliers sont gratuits, inscription obligatoire au 03 44 59 21 97.
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Et à partir de 15h, après-midi dansant gratuit. Réservation jusqu'au

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0: La bibliothèque municipale d'Ermenonville vous invite à un apéro littéraire. L'occasion de se réunir et d'évoquer ensemble plusieurs ouvrages autour d'une thématique particulière. Rendez-vous le dimanche 6 septembre de 18h à 20h à la bibliothèque. Elle est située à côté de l'école Jean-Richard à Ermenonville. Venez partager vos lectures d'été autour d'un verre et de quelques douceurs apéritives. Le 15 Crépinois vous donne rendez-vous le dimanche 13 septembre au stade de rugby, rue de la Sablonnière à Crépy, pour sa brocante annuelle. Venez chiner et faire le plein de bonnes affaires pour la rentrée. Informations et inscriptions sur le site du 15 Crépinois. Plus de renseignements au 07 70 12 07 66.
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1: Ah ouais, ok, d'accord.
2: Dimanche 30 août, les amis de la forêt de Retz organisent une sortie intitulée « Fini les vacances ». Il s'agit d'une marche guidée de quelques kilomètres au cœur de la forêt de Retz. Rendez-vous à 13h30 sur le parking de la gare à Villers-Cotterêts. Cette sortie est gratuite et ouverte à tous. Plus de renseignements au 06 77 59 15 48.
3: La première brocante du Néo Club des Sautriaux a lieu le dimanche 30 août de 8h à 17h dans le parc du château d'Aramon. C'est à Verberie. Juste avant la rentrée, venez chiner, venez faire de bonnes affaires et venez dénicher des trésors cachés. Une buvette et une petite restauration vous seront proposées sur place.
2: Mercredi à 14h30, le musée de l'Archerie et du Valois propose aux plus jeunes une découverte à hauteur d'enfant de l'exposition Archer de la Préhistoire pour leur faire découvrir la préhistoire et la vie des hommes préhistoriques. Renseignements, tarifs et réservations au 03 44 59 21 97. Le musée de l'Archerie et du Valois est situé rue Gustave Chopinet dans le Vieux-Crépy. L'association Cyclotourisme de Béthisy-Saint-Pierre organise la randonnée du souvenir le dimanche 13 septembre. Rendez-vous à partir de 7h dans le parc du Château de Ladouille à Béthisy-Saint-Pierre. Plusieurs parcours de VTT, gravel, vélo de route et randonnée pédestre vous seront proposés selon votre niveau ou votre forme du jour. Participation environ 6€ pour les licenciés et 9€ pour les non-licenciés. Ce sera gratuit pour les moins de 18 ans. À l'arrivée, sandwich, bière et barbecue. Plus d'infos au 06 32 81 56 50.
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2: En France, il faut se le dire, le nombre d'amateurs réguliers de curling n'est pas légion. Et il est toujours aussi cocasse de voir les différentes réactions des téléspectateurs tous les 4 ans lors des diffusions des rencontres de curling au JO d'hiver. Et pourtant ce sport, que tout le monde trouve atypique, voire d'autres le trouvent un poil ridicule, mais que vient faire un balai sur la glace? Eh bien ce jeu est sans nul doute l'un de ceux présents au programme olympique ayant l'histoire la plus ancienne. Ses origines soupçonnées viendraient d'Écosse, aux alentours du XVIe siècle, lorsque l'hiver tenant, les Écossais venaient pousser leurs pierres, le plus souvent en granit du pays, sur les étangs ou les lacs durement gelés. Un style de pétanque sur glace, si vous préférez. Mais pas question de jeter ce caillou, qui aujourd'hui pèse exactement 19,96 kg. Le but est de le faire toucher un cœur de cible en le laissant glisser sur la surface givrée. Au fur et à mesure, le jeu devient véritablement une discipline sophistiquée, avec l'apparition de poignées pour donner au mieux de l'effet à la pierre, le fameux curl, d'où est tiré son nom, cette trajectoire légèrement courbée pour éviter des pierres adverses. Les premiers clubs de curling voient le jour en Écosse au XIXe siècle, mais ce sport va vite conquérir de nouvelles contrées telles l'Amérique du Nord, la Scandinavie entre autres. Le curling fera son apparition au programme olympique dès les premiers Jeux de Chamonix en 1924, mais disparaîtra dès l'édition suivante, devenant que simple sport de démonstration. Ce n'est qu'en 1998 à Nagano que le curling s'est installé dans le fauteuil de sport permanent. Pour la petite histoire, malgré ses 400 licenciés, la France possède une médaille de bronze olympique décrochée du côté de Chamonix en 1924. Allez, on se donne rendez-vous demain pour d'autres histoires d'un jour avec Mémoire Sport.

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6: Je suis aujourd'hui à Béthisy-Saint-Pierre et je suis en compagnie de Ruben Staub, qui est un chercheur en chimie spécialiste de l'intelligence artificielle, qui a passé son enfance et son adolescence à Béthisy-Saint-Pierre et qui maintenant travaille au Japon depuis 5 ans. Dans un autre reportage, Ruben nous a parlé de son métier de chimiste et de chercheur et également les bienfaits de l'intelligence artificielle dans ses recherches avec la chimie. Aujourd'hui, il nous parle un peu plus du Japon et de comment il se sent dans ce pays qui est forcément très différent de la France. Ruben, bonjour. Est-ce que tu penses que tu vas revenir du Japon un jour ?
7: Ah ben,
6: pas sûr. Il est très bien en fait. Comment tu t'es adapté à ce pays, à ce nouveau pays pour toi ?
7: Ah oui.
6: Quand tu es arrivé il y a 5 ans, je crois, tu m'as dit.
7: Oui, hein, ouais. Oui. Donc c'est très dépaysant le Japon.
6: Oui,
7: c'est vraiment très spécial. Oui. Et c'est très différent quand on y va en tourisme ou au travail. Pas du tout la même chose.
6: Comme dans n'importe quel pays, je crois. Forcément,
7: oui.
6: On y travaille, il y a autre chose qui se passe. Puis même le rapport aux gens, tout simplement. Quoi,
7: oui. En fait.
6: Et au rythme.
7: Oui.
6: Donc tu t'y sens comment aujourd'hui hein ?
7: Alors... pour ce qui est de la société, je préfère la société française.
6: Mmh. Tu peux nous dire pourquoi ?
7: Oh ben...
6: C'est quoi au niveau relations humaines ? C'est le speed qui existe
7: au
6: Japon ? Au
7: Japon, il y a un dicton qui dit « Le clou qui dépasse, c'est celui qui se fait taper dessus ». Donc, il faut être dans les cases.
6: Dans les
7: rangs. Faut être dans les cases. Mais heureusement, en tant que chercheur, dans l'institut, on sait qu'on est des originaux. Et on est des originaux qui servent la société.
6: Voilà, oui,
7: donc ça,
6: donc
7: c'est,
6: tout
7: il faut,
6: va bien.
7: Voilà, ça va. Mais du coup, on a un peu cette liberté dans le laboratoire. Mmh. On a un peu cette liberté.
6: Mais en dehors, pas tellement.
7: En dehors, voilà, pas tellement. C'est pour ça que je préfère la France là-dessus, c'est sûr.
6: Tu veux dire que l'original, dans la rue, par exemple, est carrément pas le bienvenu, en fait, hein, c'est ça ?
7: En fait, c'est OK, mais sur certains points. Tant qu'il y a une industrie avec, tant qu'il y a... C'est encore difficile pour moi à comprendre dans quel cas est-ce que c'est acceptable ou c'est pas acceptable. Mais en tout cas, il y a une sorte de fermeture à l'international, une fermeture à l'étranger qu'on n'a pas en France. En France, on est quand même un peu ouvert sur le monde. Là-bas, moi, quand je me balade dans la rue, la nuit, tout seul, c'est arrivé qu'on a appelé la police. Parce qu'il y avait un étranger qui se baladait dans la rue.
6: Ouais,
7: voilà.
6: On se sent pas forcément très à l'aise.
7: Mais moi, je suis passionné par mon travail.
6: Ouais, oui, mais tu y passes tout ton temps, j'ai l'impression.
7: Oui, un plaisir. Oui. Et là-dessus, c'est vrai que les conditions de recherche sont exceptionnelles.
6: Grâce à des investissements financiers
7: absolument.
6: Importants, c'est
7: absolument,
6: ça
7: oui. Là-bas, c'est reconnu que la recherche, c'est important. Et il y a des investissements qui sont significatifs. J'ai des conditions de travail qui font rêver des Français.
6: Pourquoi en France, il n'y a pas les mêmes conditions, selon toi ?
7: Alors, de ce que j'ai vu en France, on essaye de faire des économies partout. Voilà. Et le problème, c'est que quand on veut, par exemple, un nouveau laboratoire, je peux donner un exemple, vous voulez un nouveau laboratoire, il fallait faire des économies. Du coup, malheureusement, ils ont été obligés de choisir la compagnie qui faisait un petit peu moins cher. Et un petit peu moins cher, le laboratoire ne marchait pas très bien parce qu'on a voulu faire des économies. Par exemple, les hôtes aspirantes n'étaient pas les bonnes hôtes aspirantes. Du coup, ça ne marchait pas très bien. Ou alors, à un moment, ils ont fait un test. C'est une histoire vraie. Ils ont fait un test dans la hôte aspirante. Ils ont mis un produit pour voir si jamais ça absorbait bien et que ça ne se diffusait pas, que le chimiste n'était pas en danger en travaillant. Et ils ont marqué que ce produit s'était retrouvé dans tous les bureaux. Pourquoi ? Parce que la sortie d'air des hôtes aspirantes avait été placée trop près de l'entrée d'air
6: du
7: bâtiment.
6: L'air repartait à l'intérieur. Waouh.
7: Donc, c'est des problèmes pareils. On avait un laser qui a été installé n'importe
6: France,
7: comment quand j'étais en France.
6: Ouais,
7: voilà. Et en fait, ça coûte cher parce que derrière, il faut corriger ces défauts-là parce qu'on ne peut pas travailler. Du coup, on paye un petit peu moins cher pour beaucoup moins bien.
6: Ah oui,
7: et derrière, on doit payer plus cher pour...
6: Non, mais pas d'approximation dans ton domaine. Et puis, réduire les coûts en ayant forcément des produits qui sont de moins bonne qualité. Enfin, je sais pas, faut pas tellement rigoler dans ce domaine-là, je crois.
7: Ah oui, non. Et surtout, avec l'intelligence artificielle. On se rend compte, aujourd'hui, on est dans l'ère de la donnée. La donnée est extrêmement importante.
6: Mm-hmm.
7: Et avoir aussi des données très propres, de très haute qualité. Et pour avoir des données de très haute qualité, il faut des appareils de très haute qualité. Et on peut avoir moins bien, mais ça ne sert pas à grand-chose.
6: Bon, je crois que tu vas rester au Japon encore quelques années, ou ailleurs, dans un autre pays, mais ce ne sera sûrement pas en France. Hein. Là, donc, tu as retrouvé Béthisy pendant quelques jours. Hein. Comment tu te sens? Parce que là, je crois que nous sommes dans le parc du château de la Douille, mais qui est un endroit que tu as fréquenté enfant et quand tu venais aussi réviser pour ta prépa. C'est bien ça?
7: Oui, oui, oui.
6: Est-ce que tu es un peu ému quand tu reviens ici?
7: Ah, hein, définitivement. Mmh. Ah oui, oui. Ah, c'est tout, hein. Les odeurs. On ne se rend pas compte. On ne se rend pas compte. C'est quand on va à l'étranger, surtout dans un pays aussi des paysans, qu'on se rend compte des petites choses. Hein. Je disais le chant des oiseaux. On ne se rend pas compte, mais.
3: C'est pas le même. Hein.
7: C'est pas le même. Les plantes, c'est pas les mêmes. L'odeur.
6: Tu me disais en off donc qu'il y avait plutôt des corbeaux, des corneilles, mais voilà, il n'y avait pas la multitude d'oiseaux
3: qui existent chez nous, c'est
7: ah
3: ça.
7: Oui.
6: Donc en fait, tu trouves ça très poétique quand tu reviens en France, c'est
7: ah
6: ça
7: oui, ah oui, oui. Ah, c'est magnifique. Ah, c'est... Et puis, l'odeur.
6: Ce qui doit t'arriver peu en plus, je suppose. Tu reviens quoi, une fois par an quand même?
7: J'essaye de rentrer une fois par an, mais c'est compliqué. Il n'y a pas beaucoup de vacances et puis il y a beaucoup de travail.
6: Parce qu'il faut savoir, chers auditeurs, que Ruben est en France soi-disant en vacances, mais il travaille quand même tous les matins. Et il a même une réunion à 3h du matin la nuit prochaine. Enfin voilà, donc il faut savoir que ça rigole pas d'être chercheur au Japon et de venir quelques jours en vacances en France. Est-ce que tu peux nous donner ton ressenti sur ce que tu vis au Japon?
7: C'est passionnant. C'est passionnant et justement...
6: Bah, on l'entend, on entend ton enthousiasme. Ouais. Ouais.
7: Ce qui est exceptionnel, justement, j'ai le privilège de travailler avec ce prix Nobel, professeur List. Et c'est absolument merveilleux quand on a notre recherche, qui est très théorique, hein, mais qui, à la fin, on est capable de collaborer avec des gens comme ça.
6: Je peux pas donner fier en fait, hein, je pense, ça, très clairement. Ouais.
7: Oui,
6: ouais.
7: C'est pas encore publié, donc pas donner trop de détails, mais on a réussi à trouver une nouvelle réaction. Vu qu'on peut simuler les réactions un peu plus facilement, j'ai un collègue qui a fait oh, ben, on va essayer, on va faire un criblage virtuel, on va tester plein de choses. Et on a trouvé quelque chose d'un peu d'inattendu, on a essayé.
6: Et vous avez trouvé quelque chose.
7: Et nos collègues, du coup, de ce groupe-là, du groupe du prix Nobel, ont transformé cette théorie en réalité. Et là, on est en train de publier une nouvelle réaction qu'on espère sera utile pour les médicaments du futur. Et c'est toute la reconnaissance qu'on a besoin de savoir que c'est utile à la fin.
6: Et qu'en plus, c'est infini, c'est ce que tu disais aussi.
7: Ah oui,
6: c'est que,
7: ah oui, oui, oui. En fait, on considère que l'espace chimique, c'est-à-dire l'ensemble des molécules qu'on peut imaginer, c'est l'un des espaces les plus grands qu'on est capable de concevoir. On estime que c'est de l'ordre du nombre d'atomes dans l'univers. C'est vraiment infini. Et là-dessus, c'est là-dessus que l'intelligence artificielle pourra aider. Parce que tout seul, c'est difficile d'aller si loin.
6: Ça prendrait trop de temps en plus et on n'irait pas aussi loin.
7: C'est ça. Et il y a aussi la robotique. On a quelques robots à l'Institut pour automatiser les tâches les plus répétitives, de manière à ce que le chimiste puisse se concentrer sur ce qui est le plus intéressant, parce que c'est ça qui est intéressant.
6: Ok, écoute Ruben, je te remercie, et en plus c'est très bien parce que tu me donnes un peu une autre image de ce que je peux avoir, de manière très vulgarisée pour moi en l'occurrence, de l'intelligence artificielle et de la robotique, ce que tu viens de citer. Je peux avoir plutôt une image un peu négative, donc c'est bien de repositiver cette image. Merci Ruben.
7: Merci beaucoup.

0: C'était alors pour RVM. J'étais avec Ruben Staub, qui est chercheur en chimie et en intelligence artificielle au Japon, qui est né à Béthisy-Saint-Pierre et y a passé un certain nombre d'années. Et il est au Japon depuis 5 ans, où il effectue des recherches dans un institut. À bientôt sur RVM, la radio qui vous écoute.
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3: C'est la croix et la bannière. Entendu récemment dans un reportage à la télé, c'est la croix et la bannière pour trouver un logement.
4: Hey mec, je me présente, je m'appelle Charles-Henri Dupré. J'habite à Neuilly dans un quartier mal paumé. Je suis fils unique dans un hôtel particulier. C'est la croix, la bannière pour me sustenter. Pas un arabe du coin, ni un euro marché. Haute Neuilly, Passy, tel est notre ghetto.
3: Si l'on imagine le sens de l'expression, quelque chose qui ressemble au parcours du combattant, l'on n'en connaît pas toujours l'origine. Au Moyen-Âge, la vie était rythmée par les fêtes religieuses qui occupaient une grande place. Noël, Pâques, la Toussaint, l'Ascension, la Pentecôte bien sûr, mais aussi les rogations, les fêtes votives ou les pèlerinages de paroisse. Les occasions de procession étaient nombreuses. Plusieurs villages du Valois et du Mulcien gardent la trace de chemin ou de rue de la procession, comme par exemple à Assy-en-Mulcien, Villers-Sagenais ou Ormois-le-Davien. Ces processions mobilisaient toute la population. En tête du cortège, la croix montrait le chemin. Derrière venaient les bannières, étendards généralement suspendus aux branches d'une hampe en T que l'on porte aux processions, pour honorer tel ou tel saint ou sainte, mais aussi les emblèmes des corporations, confréries, organisations professionnelles, bannières d'une paroisse, d'une compagnie d'arc, parfois aussi des reliquaires ou des statues, et tout derrière le Saint-Sacrement sous un dé entouré du clergé. On y trouvait aussi parfois des pompiers ou des militaires en tenue d'apparat, comme une garde d'honneur. Dans les paroisses plus importantes, ces processions nécessitaient une organisation assez complexe, car le placement des participants imposait de respecter rigoureusement un ordre protocolaire. Il fallait ménager les susceptibilités entre les ordres religieux, les corporations, les corps de métier, les écoles. Bannières, drapeaux, oriflammes, croix, cierges y avaient leur place selon un cérémonial et une hiérarchie éprouvée ou négociée. Tel ordre religieux devait marcher devant tel autre, telle corporation devait défiler devant tel autre, etc. Les organisateurs s'arrachaient parfois les cheveux pour pouvoir contenter tout le monde et ne vexer personne. Appliquer les règles de préséance entre les participants pouvait s'avérer vraiment très compliqué, si l'on en croit les témoignages et les historiens. En 1690, Antoine Furtière exprime dans son dictionnaire cette idée de difficulté due aux exigences protocolaires. Je cite « On dit aussi d'un homme qu'on a de la peine à faire venir chez soi, qu'il faut avoir la croix et la bannière pour l'avoir ». On dit aussi de ceux à qui on fait quelques belles réceptions qu'on va au-devant d'eux avec la croix et la bannière. L'usage de l'expression s'est ensuite étendu au langage courant pour signifier qu'une action entraîne beaucoup d'embarras, de difficultés. Et aujourd'hui, c'est peut-être la croix et la bannière pour trouver une place de parking en ville, effectuer une démarche administrative sur Internet ou obtenir rapidement un rendez-vous médical. Notez que l'expression s'utilise aussi sous sa forme négative. C'est pas la croix, pas la bannière, pour dire comme Gribouille que ce n'est pas compliqué.
5: C'est pas la croix, pas la bannière.

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c'est ma tournée. Midnight Shadows, c'était mon titre.

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0: C'est le moment d'en profiter. Les ateliers de rue du Handball Club Crépinois vous accueillent jusqu'à samedi pour leur dernière semaine de 9h30 à 12h30 sur la place Jean-Philippe Rameau au cœur du quartier Kennedy à Crépy. Initiation au handball, petits jeux sportifs, rencontres et moments de partage vous attendent dans une ambiance conviviale. Venez seul, en famille ou entre amis pour participer et découvrir les animations proposées. C'est entièrement gratuit, libre et ouvert à tous, sans inscription. Alors venez nombreux clôturer cette belle édition des ateliers de rue du Handball Club Crépinois. Chaussez votre meilleure paire de baskets et échauffez-vous. La Crépinoise, organisée par l'USC Athlétisme dans le cadre d'Octobre Rose, est de retour les samedis 3 et dimanche 4 octobre. Courses enfants et adultes, sorties VTT, marche, il y en aura pour tous les goûts. Les inscriptions sont ouvertes sur la-crépinoise.adeorun.com. L'US Crépy en Valois Football organise le loto de la rentrée le samedi 5 septembre à la salle des fêtes de Crépy. Venez tenter votre chance, il y aura de nombreux bons d'achat à remporter et une tombola vous sera proposée. Ouverture des portes à 14h, début des jeux à 16h. Réservation auprès de Michael au 06 46 85 88 80.
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2: Il est 14h.

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1: En France, il faut se le dire, le nombre d'amateurs réguliers de curling n'est pas légion. Et il est toujours aussi cocasse de voir les différentes réactions des téléspectateurs tous les 4 ans lors des diffusions des rencontres de curling aux JO d'hiver. Et pourtant ce sport, que tout le monde trouve atypique, voire d'autres le trouvent un poil ridicule, mais que vient faire un bali sur la glace? Eh bien ce jeu est sans nul doute l'un de ceux présents au programme olympique ayant l'histoire la plus ancienne. Ses origines soupçonnées viendraient d'Écosse aux alentours du XVIe siècle, lorsque l'hiver tenant, les Écossais venaient pousser leurs pierres, le plus souvent en granit du pays, sur les étangs ou les lacs durement gelés. Un style de pétanque sur glace, si vous préférez. Mais pas question de jeter ce caillou, qui aujourd'hui pèse exactement 19,96 kg. Le but est de le faire toucher un cœur de cible en le laissant glisser sur la surface givrée. Au fur et à mesure, le jeu devient véritablement une discipline sophistiquée avec l'apparition de poignées pour donner au mieux de l'effet à la pierre, le fameux curl, d'où est tiré son nom, cette trajectoire légèrement courbée pour éviter des pierres adverses. Les premiers clubs de curling voient le jour en Écosse au 19e siècle, mais ce sport va vite conquérir de nouvelles contrées telles l'Amérique du Nord, la Scandinavie entre autres. Le curling fera son apparition au programme olympique dès les premiers Jeux de Chamonix en 1924, mais disparaîtra dès l'édition suivante, devenant que simple sport de démonstration. Ce n'est qu'en 1998 à Nagano que le curling s'est installé dans le fauteuil de sport permanent. Pour la petite histoire, malgré ses 400 licenciés, la France possède une médaille de bronze olympique décrochée du côté de Chamonix en 1924. Allez, on se donne rendez-vous demain pour d'autres histoires d'un jour avec Mémoire Sport.
2: La chronique livre d'Olivier. La recherche de la perfection pour l'espèce humaine est une quête qui a engagé beaucoup de scientifiques et d'argent au fil des dernières décennies. Elle a pris une accélération avec toutes les théories transhumanistes que soutiennent certains pontes de la tech pour améliorer les performances des êtres humains pour le siècle à venir. Mais pour faire aboutir ces théories, que faut-il faire et comment ne pas dépasser les règles éthiques? Dans La Ferme, son dernier roman paru chez Récamier, François-Xavier Dillard nous montre quelle tournure cette course peut prendre. Tout débute par 2 accouchements, mais l'issue est tragique car il n'y a qu'un enfant qui survit. 20 ans plus tard, une brillante élève au prénom d'Axel perd ses parents dans des conditions abominables et en plus, elle est accusée du double homicide. Avec l'aide de Kim et Loomis, ses collègues d'école, ils vont comprendre pourquoi on attente à sa personne et quel lien est fait avec à la fois les conditions de sa naissance 20 ans plus tôt et un mystérieux centre de recherche en Slovénie. Bon, dès que vous aurez ouvert ce livre, vous allez être embarqué dans une histoire sanglante qui va à toute allure pour Axel et ses amis. Même si le thème principal du roman n'est pas très original, il reste néanmoins une histoire bien menée entre la France, la Suisse et la Slovénie, entre la volonté de comprendre face à des idéaux transhumanistes plus que contestables. François-Xavier Dillard conduit un récit bien huilé, un récit thriller bien huilé, sans s'apesantir néanmoins sur la psychologie des personnages. Les amateurs de thriller seront probablement servis, ceux qui veulent plus peuvent risquer de manquer d'un petit quelque chose. Voilà donc pour La Ferme, le dernier roman de François-Xavier Dillard, et c'est paru dans la collection Noire des éditions Récamier. Bonne lecture et à bientôt.
3: C'était vraiment très intéressant.
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1: Philomène vous propose quelques recettes tirées d'un album « Vivez mieux, mangez mieux ». Aujourd'hui, voici la recette du papeton d'aubergine. La préparation vous demandera 40 minutes et la cuisson 1h15. Pour 4 personnes, il vous faudra 4 ou 5 aubergines, environ 800 grammes, 4 œufs, 1 quart de litre de lait, 3 cuillerées à soupe d'huile d'olive, du thym, du romarin, de la noix muscade et, bien sûr, du sel, du poivre. Épluchez les aubergines, les coupez en tranches. Rangez ces tranches dans une passoire en saupoudrant chaque couche de sel fin. Laissez dégorger 30 minutes. Rincez, essuyez soigneusement. Faire chauffer l'huile dans une cocotte à revêtement anti-adhésif. Y verser les aubergines, saupoudrer de thym et de romarin, effeuiller. Poivrer légèrement, couvrir et laisser étuver 40 minutes. Battre les œufs en omelette, ajouter le lait, saler légèrement et poivrer. Râper un peu de noix muscade et mélanger. Égoutter les aubergines, les écraser à la fourchette, arroser avec le mélange œufs-lait. Verser dans un plat à four en terre ou en porcelaine à feu. Faire cuire 45 minutes à four moyen. Se serre nature dans le plat de cuisson. On peut aussi le faire cuire dans un plat à souffler, graissé, et servir démoulé et recouvert de sauce tomate.

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2: Bienvenue dans les Hauts-de-France. Voici un reportage réalisé par une radio associative de la région.
3: Le 19 juin de chaque année, la Journée mondiale de lutte contre la drépanocytose met sur le devant de la scène une maladie qui est très peu connue du grand public. Selon un article de Jean-Benoît Harlet, professeur de médecine interne, dans la revue du praticien, en quelques dizaines d'années, la drépanocytose est devenue la première des maladies rares en France avec près de 30 000 patients et patientes. La France est le pays d'Europe où vivent le plus de patients. Et selon l'Organisation mondiale de la santé, il y a 5 millions de personnes atteintes de la drépanocytose dans le monde. Cette maladie, elle affecte l'hémoglobine des globules rouges. C'est une maladie génétique qui se manifeste notamment par de l'anémie, des crises douloureuses et un risque accru d'infection. La drépanocytose touche particulièrement les personnes afrodescendantes et du Maghreb. Aussi, des associations telles que SOS Globi informent sur le sujet. Nous avons reçu Prudence, vice-présidente de SOS Globi Nord, qui est venue nous expliquer comment s'expriment les symptômes de la maladie et en quel sens le don du sang, le don de plasma et de moelle osseuse sont vitaux pour la prise en charge des patients et patientes. Bonne écoute.
4: Je suis Prudence, vice-présidente de l'association SOS Globi Nord. Ce que vous devez savoir, c'est que la drépanocytose est la maladie génétique la plus répandue au monde. Et pourtant, elle est pas très bien connue du grand public. C'est une maladie génétique donc qui est transmise par les parents à la naissance. Le papa donne un gène malade et la maman donne un gène malade et l'enfant, en fait, il prend le gène malade de chacun de ses parents. C'est cet enfant-là qui va développer la maladie. Mais ce que vous devez savoir aussi, c'est que c'est une maladie qui touche surtout les afrodescendants, les personnes aux Antilles aussi. On a des statistiques aussi en Inde et dans certains pays du Maghreb.
3: Alors, quels sont les symptômes de la maladie?
4: Elle se manifeste par des crises vaso-occlusives. Alors, il faut savoir que c'est une maladie qui est très handicapante. Pour les enfants, en général, si le dépistage n'a pas été fait, vous le saurez parce que le bébé, il pleure beaucoup. S'il est exposé à trop de chaleur, trop de froid, il va pleurer beaucoup. Et puis, vous ne saurez pas. Ils sont aussi sujets beaucoup aux infections. Et là, c'est vraiment les médecins, c'est en allant à l'hôpital qu'on vous expliquera, on fera des tests et on saura. Quand on est adulte, la maladie, elle se manifeste vraiment, elle est handicapante. Parce que si vous êtes exposé au froid, à la chaleur, au stress, tout peut déclencher une crise. Et ce qui fait que c'est handicapant, c'est qu'on peut être là en train de parler, de discuter, et 15 minutes après, la personne, elle vous dit qu'elle est en crise, elle a mal, elle hurle, et même vous ne comprenez pas. Et c'est vraiment comme ça que la maladie, elle se manifeste. Évidemment, pour les personnes qui travaillent, c'est difficile de garder parfois des contrats, parce que c'est aussi ça, hein, les répercussions sociales de cette maladie.
3: Prudence nous explique pourquoi les personnes drépanocytaires doivent régulièrement faire des transfusions sanguines.
4: Les personnes qui souffrent de cette maladie ont très souvent besoin d'être transfusées. Parce que dans le cas de la drépanocytose, l'hémoglobine n'a pas une forme normale. Ce qui fait que pour se transporter dans le sang, elle a un peu du mal et elle se bouche au niveau des vaisseaux. Et donc c'est ça qui cause ces crises vaso-occlusives. Si elle n'est pas prise en charge rapidement, la drépanocytose entraîne beaucoup de complications. On a des nécroses des hanches, des AVC, beaucoup de complications qui détruisent en fait les organes vitaux, les reins, d'où l'importance pour vous de donner votre sang. Voilà. Il n'y a que les transfusions qui arrivent à diminuer le taux d'hémoglobine, de l'hémoglobine malade. Les dons de sang ne sont donc pas seulement utiles, ils sont tout simplement vitaux.
3: Comment détecte-t-on cette maladie?
4: En général, cette maladie est diagnostiquée par un examen qu'on appelle l'électrophorèse d'hémoglobine. Depuis 2024, le dépistage systématique a été adopté à la naissance pour tous les bébés. Donc, tous les bébés qui naissent en France depuis 2024, ils sont systématiquement dépistés de cette maladie-là. Quand on est plus grand et qu'on n'est pas forcément en France, il y a un test à faire qu'on appelle l'électrophorèse d'hémoglobine et ça vous permet de savoir si vous êtes porteur sain ou non. En fait, si vous êtes porteur sain, vous êtes susceptible de transmettre le gène. Donc, toujours le conjoint doit faire aussi son électrophorèse pour que vous soyez sûr de ne pas transmettre le gène malade à votre enfant.
5: Est-ce que cette maladie est reconnue au niveau professionnel? Est-ce qu'il y a des aménagements? Est-ce que la personne est reconnue avec un handicap? Avec...
4: Oui, tout à fait. Avec la MDPH, il y a toujours un dossier à faire au niveau de la MDPH pour faire reconnaître son OQTH pour cette maladie-là. Et au niveau de la sécurité sociale, c'est une maladie qui est prise en charge à 100%. Donc voilà, si vous avez cette maladie, rapprochez-vous de la MDPH et vous aurez votre... Et évidemment, elle donne lieu à des aménagements au niveau du travail. Voilà, les stations debout prolongées, les travaux très pénibles, la pénibilité aussi à prendre en compte. Le sport, en général, les personnes qui sont drépanocytaires ne peuvent pas faire des sports qui demandent beaucoup d'énergie. Elles ne peuvent pas courir après un bus, elles ne peuvent pas faire du basket, du volley. Bien sûr, on les encourage toujours à faire du sport, mais l'effort doit être modéré et adapté à la personne.
5: Dans quelques cas rares, il est possible de guérir de la drépanocytose grâce à une greffe de moelle osseuse compatible.
4: Parce qu'à l'heure actuelle, les seules façons de guérir de cette maladie restent malheureusement la greffe de moelle osseuse qui n'est pas encore accessible et il y a encore beaucoup de recherches à faire à ce propos.
5: Tu as dit guérir ?
4: Oui, j'ai dit guérir. C'est possible de guérir de la drépanocytose, mais encore, ça reste un parcours très complexe parce qu'il faut avoir un donneur compatible dans la fratrie. C'est encore l'occasion pour nous de remercier tous les donneurs, toutes les personnes qui donnent de leur sang parce que vous devez savoir qu'une personne drépanocytaire, vu que la production de l'hémoglobine est anormale, c'est vraiment le sang des donneurs qui leur permet d'avoir une qualité de vie si elles ne sont pas soignées.
5: Laissons le mot de la fin à Prudence.
4: La drépanocytose, en fait, plus la prise en charge se fait tôt, mieux les personnes vivent avec la maladie. Parce que les complications n'ont pas le temps de s'installer. Un enfant de 10 ans qui a déjà des nécroses de hanches, à qui on doit mettre des prothèses, vous reconnaîtrez quand même que c'est compliqué. Alors que si dès la naissance, il a été mis sous oraciline, il prend ses traitements normalement. Il grandit quasi normalement comme les autres enfants. D'où vraiment cette importance. On doit aussi signaler que le plan national de vaccination pour les personnes drépanocytaires et thalassémiques a été renforcé. Donc systématiquement, il y a un plan vaccinales qu'elles doivent suivre tout au long de leur vie. Et évidemment, le bilan annuel pour détecter tout ce qui peut être les risques d'AVC, les yeux, les dents, tout ce qui peut être source d'infection en fait. Donc oui, pour ça, la France, la prise en charge, elle est vraiment... mais on veut que ce soit de plus en plus élargi, que ce soit toutes les personnes qui aient accès à ça et que pourquoi pas la greffe de moelle pour les personnes qui peuvent en bénéficier se démocratise.
5: Alors, n'oublions pas ces trois rendez-vous incontournables chaque année. 14 juin, c'est la journée mondiale des dons du sang. Le 19 juin, de la drépanocytose. Le 22 juin, c'est la journée nationale de réflexion sur le don d'organes et sur la greffe. Comment s'informer? Comment creuser? Le centre de référence de la région sur la drépanocytose est à Lille, à l'hôpital Saint-Vincent de Paul et pour les enfants, à l'hôpital Jeanne de Flandre. Tous deux coordonnés par M. Laurent Pascal. info.drépanocytose.com SOS Globinor avec globinor.blogspot.com. Les établissements français du don du sang ont créé une cartographie des collectes de sang mobiles pour trouver le point de collecte le plus proche de chez vous. Merci énormément à Prudence et à l'association SOS Globinor qui travaille à faire connaître et à aider les patients et patientes touchés par la drépanocytose et par la thalassémie, une autre maladie sanguine génétique. Merci à vous pour votre écoute. N'oubliez pas que votre sang est or et qu'un don sauve 3 vies. C'était un reportage de Roxane pour Micro Rebelle.
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3: À Crépy, comme chaque année au mois d'août, le musée se met à l'heure d'été. Le musée de l'Archerie et du Valois prend le rythme des vacances en proposant des activités à partager en famille de 10h à midi. Jeudi 27 août, découvrez le secret des Incas. Les ateliers sont gratuits, inscription obligatoire au 03 44 59 21 97.
4: Samedi 29 août, venez célébrer la fête du village de Sy-le-Long lors d'une journée conviviale, festive et familiale, une journée riche en animation pour tous les âges. Programme concours de pétanque amical en doublette dès 9h30 le matin. C'est au square Jacques Tellet. Une initiation volleyball vous sera proposée de 10h à midi, accessible aux débutants comme aux joueurs confirmés. Jeux et animations tout au long de cette journée du 29 août. Il y aura également un concours de décoration de cycle pour faire preuve de créativité et de bonne humeur. Repas festif en soirée et karaoké pour partager un moment chaleureux, feu d'artifice pour illuminer la soirée, bal populaire pour clôturer cette belle journée dans une ambiance festive. Samedi 29 août, rendez-vous à Sy-le-Long pour célébrer la fête du village, un moment de partage qui rassemble toutes les générations.
3: La première compagnie d'arc de Nanteuil-le-Haudouin organise ses portes ouvertes le samedi 29 août de 9h30 à 13h au jeu d'arc situé 9 rue de Soissons à Nanteuil-le-Haudouin. Au programme, initiation gratuite et ouverte à tous. Les membres du bureau seront présents pour répondre à toutes vos questions. Visez juste, venez découvrir le tir à l'arc dans une ambiance conviviale le samedi 29 août à Nanteuil-le-Haudouin. Mercredi 2 septembre à 16h30, la médiathèque Alexandre Dumas à Villers-Cotterêts accueille Claudel Impromptu, La valse est cool, une courte pièce de théâtre vivante et participative. Le spectacle invite le public à s'interroger sur le chef-d'œuvre La valse de la sculptrice Camille Claudel à travers une balade dans le Paris du 19e siècle. L'entrée sera gratuite. Plus de renseignements au 03 23 65 48 20. 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
6: Je suis aujourd'hui à Béthisy-Saint-Pierre et je suis en compagnie de Ruben Staub, qui est un chercheur en chimie spécialiste de l'intelligence artificielle, qui a passé son enfance et son adolescence à Béthisy-Saint-Pierre et qui maintenant travaille au Japon depuis 5 ans. Dans un autre reportage, Ruben nous a parlé de son métier de chimiste et de chercheur et également les bienfaits de l'intelligence artificielle dans ses recherches avec la chimie. Aujourd'hui, il nous parle un peu plus du Japon et de comment il se sent dans ce pays qui est forcément très différent de la France. Ruben, bonjour. Est-ce que tu penses que tu vas revenir du Japon un jour ?
7: Ah ben,
6: pas sûr. Il est très bien en fait. Comment tu t'es adapté à ce pays, à ce nouveau pays pour toi ?
7: Ah oui.
6: Quand tu es arrivé il y a 5 ans, je crois, tu m'as dit.
7: Oui, hein, oui. Oui. Donc c'est très dépaysant le Japon.
6: Oui,
7: c'est vraiment très spécial.
6: Oui.
7: Et c'est très différent quand on y va en tourisme ou au travail. Pas du tout la même chose.
6: Comme dans n'importe quel pays, je crois. Pourtant,
7: oui,
6: on y travaille, il y a autre chose qui se passe. Puis même le rapport aux gens, tout simplement. Quoi,
7: oui.
6: En fait. Et au rythme.
7: Oui.
6: Donc tu t'y sens comment aujourd'hui, hein ?
7: Alors. Pour ce qui est de la société, je préfère la société française.
6: Mmh. Tu peux nous dire pourquoi ?
7: Oh ben...
6: C'est quoi au niveau relations humaines ? C'est le speed qui existe
7: au
6: Japon ? Au
7: Japon, il y a un dicton qui dit « Le clou qui dépasse, c'est celui qui se fait taper dessus ». Donc, il faut être dans les cases.
6: Dans les rangs.
7: Il faut être dans les cases. Mais heureusement, en tant que chercheur, dans l'institut, on sait qu'on est des originaux. Et on est des originaux qui servent la société.
6: Voilà. Oui, donc
7: ça,
6: donc
7: c'est
6: tout
7: il faut,
6: va bien.
7: Voilà, ça va. Mais du coup, on a un peu cette liberté dans le laboratoire. Mmh. On a un peu cette liberté.
6: Mais en dehors, pas tellement.
7: En dehors, voilà, pas tellement. C'est pour ça que je préfère la France là-dessus, c'est sûr.
6: Tu veux dire que l'original dans la rue, par exemple, est carrément pas le bienvenu, en fait. Hein, c'est ça.
7: En fait, c'est OK, mais sur certains points. Tant qu'il y a une industrie avec, tant qu'il y a... C'est encore difficile pour moi à comprendre dans quel cas est-ce que c'est acceptable ou c'est pas acceptable. Mais en tout cas, il y a une sorte de fermeture à l'international, une fermeture à l'étranger qu'on n'a pas en France. En France, on est quand même un peu ouvert sur le monde. Là-bas, moi, quand je me balade dans la rue, la nuit, tout seul, c'est arrivé qu'on a appelé la police. Parce qu'il y avait un étranger qui se baladait dans la rue.
6: Voilà. On ne se sent pas forcément très à l'aise.
7: Mais moi, je suis passionné par mon travail.
6: Mais oui, mais tu y passes tout ton temps, j'ai l'impression.
7: Oui, c'est un plaisir.
6: Oui.
7: Et là-dessus, c'est vrai que les conditions de recherche sont exceptionnelles.
6: Grâce à des investissements financiers importants, c'est
7: absolument,
6: ça
7: oui. Là-bas, c'est reconnu que la recherche, c'est important. Et il y a des investissements qui sont significatifs. J'ai des conditions de travail qui font rêver des Français.
6: Et pourquoi en France, il n'y a pas les mêmes conditions, selon toi ?
7: Alors, de ce que j'ai vu en France, on essaye de faire des économies partout. Voilà. Et le problème, c'est que quand on veut, par exemple, un nouveau laboratoire, je peux donner un exemple, vous voulez un nouveau laboratoire, il fallait faire des économies. Du coup, malheureusement, ils ont été obligés de choisir la compagnie qui faisait un petit peu moins cher. Et un petit peu moins cher, le laboratoire marchait pas très bien parce qu'on a voulu faire des économies. Par exemple, les hôtes aspirantes n'étaient pas les bonnes hôtes aspirantes. Du coup, ça marchait pas très bien. Ou alors, à un moment, ils ont fait un test. C'est une histoire vraie. Hein. Ils ont fait un test dans la hôte aspirante. Ils ont mis un produit pour voir si jamais ça absorbait bien et que ça se diffusait pas, que le chimiste n'était pas en danger en travaillant. Et ils ont marqué que ce produit s'était retrouvé dans tous les bureaux. Pourquoi ? Parce que la sortie d'air des hôtes aspirantes avait été placée trop près de l'entrée d'air
6: du
7: bâtiment.
6: L'air repartait à l'intérieur. Wow.
7: Donc, c'est des problèmes pareils. On avait un laser qui a été installé n'importe comment quand j'étais en France.
6: Ouais,
7: voilà.
6: Ouais.
7: Et en fait, ça coûte cher parce que derrière, il faut corriger ces défauts-là parce qu'on ne peut pas travailler. Du coup, on paye un petit peu moins cher pour beaucoup moins bien.
6: Ah oui,
7: et derrière, on doit payer plus cher pour...
6: Non, mais pas d'approximation dans ton domaine. Et puis, réduire les coûts en ayant forcément des produits qui sont de moins bonne qualité. Enfin, je sais pas, il ne faut pas tellement rigoler dans ce domaine-là, je crois.
7: Ah oui, non. Et surtout, avec l'intelligence artificielle. On se rend compte, aujourd'hui, on est dans l'ère de la donnée. La donnée est extrêmement importante. Mmh. Et avoir aussi des données très propres, de très haute qualité. Et pour avoir des données de très haute qualité, il faut des appareils de très haute qualité. Et oui, on peut avoir moins bien, mais ça ne sert pas à grand-chose.
6: Bon, je crois que tu vas rester au Japon encore quelques années ou ailleurs, dans un autre pays, mais ce ne sera sûrement pas en France. Là, donc, tu as retrouvé Bétizy pendant quelques jours. Hein. Comment tu te sens? Parce que là, je crois que nous sommes dans le parc du château de la Douille, mais qui est un endroit que tu as fréquenté enfant et quand tu venais aussi réviser pour ta prépa. C'est bien ça?
7: Oui.
6: Est-ce que tu es un peu ému quand tu reviens ici?
7: Ah, définitivement. Mmh. Ah oui. Ah, c'est tout, hein. Les odeurs. On ne se rend pas compte. C'est quand on va à l'étranger, surtout dans un pays aussi des paysans, qu'on se rend compte des petites choses. Je disais le chant des oiseaux. On ne se rend pas compte, mais...
6: C'est pas le même.
7: Les plantes, c'est pas les mêmes. L'odeur.
6: Tu me disais en off, donc il y avait plutôt des corbeaux, des corneilles, mais voilà, il n'y avait pas la multitude d'oiseaux qui existent chez nous, c'est
7: ça. Ah oui.
6: Donc en fait, tu trouves ça très poétique quand tu reviens en France, c'est
7: ça ? Oui. Ah, c'est magnifique. Et puis, l'odeur.
6: Ce qui doit t'arriver peu en plus, je suppose. Tu reviens quoi, une fois par an quand même ?
7: J'essaye de rentrer une fois par an, mais c'est compliqué. Il n'y a pas beaucoup de vacances et puis il y a beaucoup de travail.
6: Parce qu'il faut savoir, chers auditeurs, que Ruben est en France soi-disant en vacances, mais qu'il travaille quand même tous les matins. Et il a même une réunion à 3h du matin la nuit prochaine. Enfin voilà, donc il faut savoir que ça rigole pas d'être chercheur au Japon et de venir quelques jours en vacances en France. Est-ce que tu peux nous donner ton ressenti sur ce que tu vis au Japon ?
7: C'est passionnant. Et justement...
6: On l'entend, on entend ton enthousiasme. Ouais.
7: Ce qui est exceptionnel, donc justement, j'ai le privilège de travailler avec ce prix Nobel, professeur List. Et c'est absolument merveilleux quand on a notre recherche, qui est très théorique, hein, mais qui, à la fin, on est capable de collaborer avec des gens comme ça.
6: Je peux pas donner fier en fait, hein, je pense, c'est... très clairement. Ouais.
7: Oui, c'est pas encore publié, donc pas donner trop de détails, mais on a réussi à trouver une nouvelle réaction. Vu qu'on peut simuler les réactions un peu plus facilement, un collègue qui a fait « Oh ben, on va essayer, on va faire un criblage virtuel, on va tester plein de choses. » Et on a trouvé quelque chose d'un peu d'inattendu, on a essayé.
6: Avez trouvé quelque chose.
7: Et nos collègues du coup de ce groupe-là, du groupe du prix Nobel, ont transformé cette théorie en réalité. Et là, on est en train de publier une nouvelle réaction qu'on espère sera utile pour les médicaments du futur. Et c'est toute la reconnaissance qu'on a besoin de savoir que c'est utile à la fin.
6: Et qu'en plus, c'est infini, c'est ce que tu disais aussi.
7: Ah oui. En fait, on considère que l'espace chimique, c'est-à-dire l'ensemble des molécules qu'on peut imaginer, c'est l'un des espaces les plus grands qu'on est capable de concevoir. On estime que c'est de l'ordre du nombre d'atomes dans l'univers. C'est vraiment infini. Et là-dessus, c'est là-dessus que l'intelligence artificielle pourra aider. Parce que tout seul, c'est difficile d'aller si loin.
6: Ça prendrait trop de temps en plus et on n'irait pas aussi loin.
7: C'est ça. Et il y a aussi la robotique. On a quelques robots à l'Institut pour automatiser les tâches les plus répétitives, de manière à ce que le chimiste puisse se concentrer sur ce qui est le plus intéressant, parce que c'est ça qui est intéressant.
6: Ok, écoute Ruben, je te remercie. Et en plus, c'est très bien parce que tu me donnes un peu une autre image de ce que je peux avoir de manière très vulgarisée pour moi, en l'occurrence, de l'intelligence artificielle et de la robotique, ce que tu viens de citer. Je peux avoir plutôt une image un peu négative. Donc, c'est bien de repositiver cette image. Merci Ruben.
7: Merci beaucoup.

0: C'était alors pour RVM. J'étais avec Ruben Staub, qui est chercheur en chimie et en intelligence artificielle au Japon, qui est né à Béthisy-Saint-Pierre et y a passé un certain nombre d'années. Et il est au Japon depuis 5 ans, où il effectue des recherches dans un institut. À bientôt sur RVM, la radio qui vous écoute.
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6: Bonsoir, bonjour auditrices, auditeurs. Ça fait plaisir de vous retrouver, j'espère que vous allez bien. C'est Yano Mike et on est ensemble, vous et moi, pendant une heure, et cela depuis de nombreuses années, pour l'émission consacrée au reggae music et qui s'appelle Ready pour le Show. On alterne dans l'émission interview et playlist, et cette semaine, c'est une playlist bourrée de nouveautés. On la commence sans plus tarder, si vous le souhaitez, avec un groupe qui s'appelle Why Reggae Party, ORP ou Why Reggae Party pour les intimes. Et l'authenticité solaire d'un reggae marseillais intergénérationnel, s'il vous plaît. Puisqu'à l'intérieur, on retrouve Gary Greux de Massilia, Rastiron d'Ayam, Léo Alchenza de Raspigaus, ainsi que Toco Blaz. Leur album Le Village est prévu pour le 22 mai prochain. Cette même date, il y aura la Realize Party à Marseille au Makeda. Et 6 jours plus tard, le 28, vous pourrez retrouver ORP à l'Alimentation Générale, cette fois pour la Realize Party à Paris. Je vous propose d'ouvrir l'émission par le titre éponyme de l'album, à savoir Le Village. On enchaînera juste après avec la combinaison entre les Bretons de Kozik et de Fayapid. Ils sont accompagnés sur le morceau par le duo Hendrick Airways. On retrouve dans ce duo Déborah à la percu. Le morceau a pour nom Inoubliable. Kozik et Fayapid sont en tournée cet été. Au hasard, je vous donne la date du 11 juillet. Ils seront dans le Morbihan au Plestival. Ready pour le show commence maintenant. Posez-vous, je m'occupe du son. Bonne émission à vous.

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1: Eh, hey, Kozik!
2: Yeah!
1: Tu te rappelles ce que je t'ai dit hier, gros?
2: Non.
1: Hendrik?
2: Ouais!

0: est basé dans la région Haute-Vienne. C'est l'artiste qui s'appelle Iron Leg. On vient de s'écouter son nouveau single qui s'appelait Nuages au pluriel. Une traversée spirituelle, un regard lucide sur le monde. Ce morceau est toujours produit par Corrosive Prod. L'artiste suivant s'appelle Tiwoni. Sur ce titre, on retrouve Derek Sand, le duo de DJ producteurs basé à Genève. Ils ont signé le morceau qui s'appelle Une Plante, morceau imprégné des influences des années 90.
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0: Merci d'écouter Ready pour le show. À l'instant, Telly. Telly est le pseudonyme de Bigaranx lorsqu'il endosse le rôle de beatmaker. On vient de s'écouter le morceau qui s'appelle In Japan. Dans Big in Japan, il rend un hommage aux grandes figures de la culture sound system à travers le monde. Et le titre fait notamment référence au japonais Mighty Crown. Bigaranx se produit cet été en mode sound system. Le 16 juillet, il sera au Vieille Charrue à Carré et le lendemain au Dour Festival à Dour en Belgique. Écoutons un artiste jamais diffusé ici qui s'appelle Nubian Dawn. Il est d'origine égyptienne et basé actuellement à Stuttgart en Allemagne. Sa musique est une fusion entre l'afrobeat et le dancehall. Écoutons le morceau qui s'appelle Wanted, où dans ce titre, Nubian Dawn raconte l'histoire d'un homme qui recherche la partenaire parfaite en réfléchissant à ses anciennes relations toxiques.
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Il s'appelle Ricardo Singh avec deux H à la fin. Et cet artiste reggae et dancehall nous avait interprété le morceau Kingston. Dans la sélecta, la suivent Garnet Silk Jr. Ce n'est pas le fils biologique de Garnet Silk, mais il a grandi en étant influencé par la musique et le style de ce chanteur. Une voix douce, spirituelle, plutôt roots. Pourquoi s'être appelé Garnet Silk Jr. ? C'est pour rendre hommage au chanteur décédé tragiquement en 1994 et aussi de faire vivre son héritage musical et son message spirituel. Écoutons le titre « Why Fear ?»

C'était le talentueux chanteur-compositeur jamaïcain et sensation des réseaux sociaux, particulièrement de TikTok, qui a pour nom J-Kelm. Son deuxième album Emotion est sorti en mars dernier via le label Calicious Music et Dubshot Records. Le morceau s'appelait Sweet Love. On continue avec un album très attendu, c'est celui de Shaggy. Il est attendu le 15 mai prochain, il s'appelle Lottery. Plusieurs singles ont déjà tourné ici. Je vous propose le dernier en date, celui avec des featurings, que sont Barest Aymon et Dexta Dapes. Ça s'appelle Dance All Night. Et Shaggy est toujours fidèle à sa vision de la musique hybride, à savoir une fusion de reggae roots, de dancehall, de R&B et de pop. C'est un des seuls artistes d'ailleurs à faire dialoguer le reggae dancehall avec le marché de la musique globale. Écoutons donc Dance All Night. Shaggy est donc ready pour le show. La combinaison entre le malgache Basta Lion, le Little Lion Son et Gold Up, ça s'appelle Dancehall Party. Et on pourrait qualifier cette musique

0: Ready for the show avec l'homme que l'on appelle Yann. Reste connecté, Frelo. Ah oui!
1: Yagola!
2: La combinaison entre le malgache Basta Lion, le Little Lion Song et Gold Up, et on pourrait qualifier cette musique de Shatta Dancehall plutôt enflammée. Big up Evidence Music qui promote le morceau.
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1: Écoutons maintenant un extrait du Protoji se pose maintenant dans Ready pour le show avec le titre qui s'appelle Love Overflow, extrait de son 7e album sorti le 17 avril dernier qui a pour nom The Heart of Acceptance.

On vient de s'écouter The Abyssinians, ce trio vocal de reggae fondé en Jamaïque en 1968, avec le titre Ja Marley, qui rend évidemment hommage à Bob Marley. Ça sonne comme un classique des années 70. Pourtant, ce morceau est sorti en réalité en 1999 sur un album qui s'appelait Last Day. Continue dans le route jamaïcain avec Glen Brown, qui avait pour surnom The Reap Master ou bien The Godson. Écoutons un morceau qu'il a réalisé avec Lloyd Brown. Ça s'appelle Realize. Le morceau date de 2005, mais il avait été enregistré en 1972 avec un certain Richie McDonald. Roots reggae pour cette fin d'émission.

Les Wailers viennent de se poser dans Ready pour le show avec le morceau I Shot the Sheriff en version dub, extrait d'un album sorti en 2001 qui avait pour nom tout simplement Dub Marley. Un dernier morceau de dub pour conclure cette émission, il s'agit du groupe qui s'appelle Skin, Flesh and Bones. À l'intérieur de ce groupe, on retrouve des Jamaïcains tels Loud Parks ou bien encore Phil Pratt. Le morceau qu'on va écouter s'appelle Slavery in Dub. C'était un plaisir, comme d'habitude, de présenter cette émission. On est back la semaine prochaine avec probablement une rediffusion d'une interview réalisée récemment. À très vite sur l'antenne de RVM, Radio Puzzle N ou bien celle de reggae.fr.

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1: La bibliothèque municipale d'Ermenonville vous invite à un apéro littéraire. L'occasion de se réunir et d'évoquer ensemble plusieurs ouvrages autour d'une thématique particulière. Rendez-vous le dimanche 6 septembre de 18h à 20h à la bibliothèque. Elle est située à côté de l'école Jean-Richard à Ermenonville. Venez partager vos lectures d'été autour d'un verre et de quelques douceurs apéritives.
2: La première brocante du Néo Club des Sautriaux aura lieu le dimanche 30 août de 8h à 17h dans le parc du château d'Aramon. C'est à Verberie. Juste avant la rentrée, venez chiner, venez faire de bonnes affaires et venez dénicher des trésors cachés. Une buvette et une petite restauration vous seront proposées sur place.
1: C'est le moment d'en profiter. Les ateliers de rue du Handball Club Crépinois vous accueillent jusqu'à samedi pour leur dernière semaine de 9h30 à 12h30 sur la place Jean-Philippe Rameau au cœur du quartier Kennedy à Crépy. Initiation au handball, petits jeux sportifs, rencontres et moments de partage vous attendent dans une ambiance conviviale. Venez seul, en famille ou entre amis pour participer et découvrir les animations proposées. C'est entièrement gratuit, libre et ouvert à tous, sans inscription. Alors venez nombreux clôturer cette belle édition des ateliers de rue du Handball Club Crépinois. Le 15 Crépinois vous donne rendez-vous le dimanche 13 septembre au stade de rugby, rue de la Sablonnière à Crépy, pour sa brocante annuelle. Venez chiner et faire le plein de bonnes affaires pour la rentrée. Informations et inscriptions sur le site du 15 Crépinois. Plus de renseignements au 07 70 12 07 66. Samedi 29 août, à partir de 20h30, le groupe Keep the Groove se produira à Dampleux sur la place du village. Un concert gratuit aux sonorités pop-rock. Ambiance festive garantie, venez nombreux, invitez votre famille, vos amis, on compte sur vous pour mettre le feu. Vous trouverez buvette et restauration sur place. Le Centre communal d'action sociale de Verberie organise un café-rencontre le samedi 29 août à partir de 10h sur la place du marché à Verberie. L'occasion de poser vos questions, d'obtenir des informations, de partager vos idées ou tout simplement d'échanger et de passer un moment convivial. C'est gratuit et ouvert à tous, alors venez partager un café ce samedi matin sur la place du marché à Verberie.
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6: Je suis aujourd'hui à Béthisy-Saint-Pierre et je suis en compagnie de Ruben Staub, qui est un chercheur en chimie spécialiste de l'intelligence artificielle, qui a passé son enfance et son adolescence à Béthisy-Saint-Pierre et qui maintenant travaille au Japon depuis 5 ans. Dans un autre reportage, Ruben nous a parlé de son métier de chimiste et de chercheur et également les bienfaits de l'intelligence artificielle dans ses recherches avec la chimie. Aujourd'hui, il nous parle un peu plus du Japon et de comment il se sent dans ce pays qui est forcément très différent de la France. Ruben, bonjour. Est-ce que tu penses que tu vas revenir du Japon un jour?
2: Ah ben...
6: Pas sûr. Il est très bien en fait. Comment tu t'es adapté à ce pays, à ce nouveau pays pour toi?
2: Ah oui.
6: Quand tu es arrivé il y a 5 ans, je crois, tu m'as dit.
2: Oui, hein. Oui. Donc c'est très dépaysant le Japon.
6: Oui,
2: c'est
6: j'imagine.
2: Vraiment très spécial. Oui. Et c'est très différent quand on y va en tourisme ou au travail. Pas du tout la même chose.
6: Comme dans n'importe quel pays, je crois. Partiellement,
2: oui.
6: On y travaille, il y a autre chose qui se passe. Puis même le rapport aux gens, tout simplement. Quoi,
2: oui.
6: En fait. Et au rythme.
2: Oui.
6: Donc tu t'y sens comment aujourd'hui, hein?
2: Alors... Pour ce qui est de la société, je préfère la société française.
6: Mmh. Tu peux nous dire pourquoi?
2: Oh ben...
6: C'est quoi au niveau relations humaines? C'est le speed qui existe
2: au
6: Japon? Au
2: Japon, il y a un dicton qui dit « le clou qui dépasse, c'est celui qui se fait taper dessus ». Donc, il faut être
6: dans les
2: cases.
6: Les rangs.
2: Faut être dans les cases. Mais heureusement, en tant que chercheur, dans l'institut, on sait qu'on est des originaux. Et on est des originaux qui servent la société.
6: Voilà. Oui,
2: donc ça, c'est
6: tout
2: faut,
6: bien.
2: Voilà, ça va. Mais du coup, on a un peu cette liberté dans le laboratoire. Mmh. On a un peu cette liberté.
6: Mais en dehors, pas tellement.
2: En dehors, voilà, pas tellement. C'est pour ça que je préfère la France là-dessus, c'est sûr.
6: Tu veux dire que l'original dans la rue, par exemple, est carrément pas le bienvenu, en fait. Hein, c'est ça.
2: En fait, c'est OK, mais sur certains points. Tant qu'il y a une industrie avec, tant qu'il y a... C'est encore difficile pour moi à comprendre dans quel cas est-ce que c'est acceptable ou c'est pas acceptable. Mais en tout cas, il y a une sorte de fermeture à l'international, une fermeture à l'étranger qu'on n'a pas en France. En France, on est quand même un peu ouvert sur le monde. Là-bas, moi, quand je me balade dans la rue, la nuit, tout seul, c'est arrivé qu'on a appelé la police. Parce qu'il y avait un étranger qui se baladait dans la rue. Voilà.
6: On ne se sent pas forcément très à l'aise.
2: Mais moi, je suis passionné par mon travail.
6: Oui, mais tu y passes tout ton temps, j'ai l'impression.
2: Oh, oui, c'est un plaisir.
6: Oui.
2: Et là-dessus, c'est vrai que les conditions de recherche sont exceptionnelles.
6: Grâce à des investissements financiers
2: absolument.
6: Importants, c'est
2: absolument,
6: ça
2: oui. Là-bas, c'est reconnu que la recherche, c'est important. Et il y a des investissements qui sont significatifs. J'ai des conditions de travail qui font rêver. Des Français.
6: Et pourquoi en France il n'y a pas les mêmes conditions selon toi?
2: Alors de ce que j'ai vu en France, on essaye de faire des économies partout, voilà. Et le problème c'est que quand on veut par exemple un nouveau laboratoire, je peux donner un exemple, vous voulez un nouveau laboratoire, il fallait faire des économies. Du coup malheureusement, ils ont été obligés de choisir la compagnie qui faisait un petit peu moins cher. Et un petit peu moins cher, le laboratoire ne marchait pas très bien parce qu'on a voulu faire des économies. Par exemple, les hôtes aspirantes n'étaient pas les bonnes hôtes aspirantes. Du coup, ça ne marchait pas très bien. Ou alors, à un moment, ils ont fait un test. C'est une histoire vraie. Hein. Ils ont fait un test dans la hôte aspirante. Ils ont mis un produit pour voir si jamais ça absorbait bien et que ça ne se diffusait pas, que le chimiste n'était pas en danger en travaillant. Et ils ont marqué que ce produit s'était retrouvé dans tous les bureaux. Pourquoi? Parce que la sortie d'air des hôtes aspirantes avait été placée trop près de l'entrée d'air
6: du
2: bâtiment.
6: L'air repartait
2: voilà.
6: À l'intérieur. Waouh.
2: Donc, c'est des problèmes pareils. On avait un laser qui a été installé n'importe comment quand j'étais en France.
6: Ouais,
2: voilà.
6: Ouais.
2: Et en fait, ça coûte. Ça coûte cher parce que derrière, il faut corriger ces défauts-là parce qu'on ne peut pas travailler. Du coup, on paye un petit peu moins cher pour beaucoup moins bien.
6: Ah oui,
2: et derrière, on doit payer plus cher pour...
6: Ouais, non, mais pas d'approximation dans ton domaine. Et puis, réduire les coûts en ayant forcément des produits qui sont de moins bonne qualité. Enfin, je ne sais pas, il ne faut pas tellement rigoler dans ce domaine-là, je crois.
2: Ah oui, non. Et surtout, avec l'intelligence artificielle. On se rend compte, aujourd'hui, on est dans l'ère de la donnée. La donnée est extrêmement importante. Mmh. Et avoir aussi des données très propres, de très haute qualité. Et pour avoir des données de très haute qualité, il faut des appareils de très haute qualité. Et oui, on peut avoir moins bien, mais ça sert pas à grand-chose.
6: Bon, je crois que tu vas rester au Japon encore quelques années ou ailleurs, dans un autre pays, mais ce sera sûrement pas en France. Là, donc, tu as retrouvé Béthisy pendant quelques jours. Hein. Comment tu te sens? Parce que là, je crois que nous sommes dans le parc du château de la Douille, mais qui est un endroit que tu as fréquenté enfant et quand tu venais aussi réviser pour ta prépa. C'est bien ça?
2: Oui.
6: Est-ce que tu es un peu ému quand tu reviens ici?
2: Ah, hein, définitivement. Mmh. Ah oui. Ah, c'est tout, hein, les odeurs. On ne se rend pas compte. C'est quand on va à l'étranger, surtout dans un pays aussi des paysans, qu'on se rend compte des petites choses. Je disais le chant des oiseaux. On ne se rend pas compte, mais...
6: C'est pas le même.
2: Les plantes, c'est pas les mêmes. L'odeur.
6: Tu me disais en off, donc il y avait plutôt des corbeaux, des corneilles, mais voilà, il n'y avait pas la multitude d'oiseaux qui existent chez nous, c'est
2: ah
6: ça.
2: Oui.
6: Donc en fait, tu trouves ça très poétique quand tu reviens en France, c'est
2: ah
6: ça.
2: Oui, ah oui. Ah, c'est magnifique. Et puis, l'odeur.
6: Ce qui doit t'arriver peu en plus, je suppose. Tu reviens quoi, une fois par an quand même, tu arrives.
2: J'essaye de rentrer une fois par an, mais c'est compliqué. Il n'y a pas beaucoup de vacances et puis il y a beaucoup de travail.
6: Parce qu'il faut savoir, chers auditeurs, que Ruben est en France soi-disant en vacances, mais qu'il travaille quand même tous les matins. Et il a même une réunion à 3h du matin la nuit prochaine. Enfin voilà, donc il faut savoir que ça rigole pas d'être chercheur au Japon et de venir quelques jours en vacances en France. Est-ce que tu peux nous donner ton ressenti sur ce que tu vis au Japon?
2: C'est passionnant. Et justement...
6: On l'entend, on entend ton enthousiasme. Ouais.
2: Ce qui est exceptionnel, justement, j'ai le privilège de travailler avec ce prix Nobel, professeur List. Et c'est absolument merveilleux quand on a notre recherche, qui est très théorique, mais qui, à la fin, on est capable de collaborer avec des gens comme ça.
6: Je peux pas donner fier en fait, hein, je pense c'est... très clairement. Ouais.
2: Oui, ouais. C'est pas encore publié, donc pas donner trop de détails, mais on a réussi à trouver une nouvelle réaction. Vu qu'on peut simuler les réactions un peu plus facilement, un collègue a fait on va essayer, on va faire un criblage virtuel, on va tester plein de choses. Et on a trouvé quelque chose d'un peu d'inattendu. On a essayé.
6: Avez trouvé quelque chose.
2: Et nos collègues, du coup, de ce groupe-là, du groupe du prix Nobel, ont transformé cette théorie en réalité. Et là, on est en train de publier une nouvelle réaction qu'on espère sera utile pour les médicaments du futur. Et c'est toute la reconnaissance qu'on a besoin de savoir que c'est utile à la fin.
6: En plus, c'est infini, c'est ce que tu disais aussi.
2: Oui. En fait, on considère que l'espace chimique, c'est-à-dire l'ensemble des molécules qu'on peut imaginer, c'est l'un des espaces les plus grands qu'on est capable de concevoir. On estime que c'est de l'ordre du nombre d'atomes dans l'univers. C'est vraiment infini. Et là-dessus, c'est là-dessus que l'intelligence artificielle pourra aider. Parce que tout seul, c'est difficile d'aller si loin.
6: Ça prendrait trop de temps en plus et on n'irait pas aussi loin.
2: C'est ça. Et il y a aussi la robotique. On a quelques robots à l'Institut pour automatiser les tâches les plus répétitives, de manière à ce que le chimiste puisse se concentrer sur ce qui est le plus intéressant, parce que c'est ça qui est intéressant.
6: Ok, écoute Ruben, je te remercie. Et en plus, c'est très bien parce que tu me donnes un peu une autre image de ce que je peux avoir de manière très vulgarisée pour moi, en l'occurrence, de l'intelligence artificielle et de la robotique, ce que tu viens de citer. Je peux avoir plutôt une image un peu négative. Donc, c'est bien de repositiver cette image. Merci Ruben.
2: Merci beaucoup.

0: C'était alors pour RVM. J'étais avec Ruben Staub, qui est chercheur en chimie et en intelligence artificielle au Japon, qui est né à Béthisy-Saint-Pierre et y a passé un certain nombre d'années. Et il est au Japon depuis 5 ans, où il effectue des recherches dans un institut. 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
4: C'est la croix et la bannière. Entendu récemment dans un reportage à la télé, c'est la croix et la bannière pour trouver un logement.
5: Hé hey mec, je me présente, je m'appelle Charles-Henri Dupré. J'habite à Neuilly dans un quartier malheur paumé. Je suis fils unique dans un hôtel particulier. C'est la croix, la bannière pour me sustenter. Pas un arabe du coin ni un euro marché. Haute Neuilly, pas si tel est notre ghetto.
4: Si l'on imagine le sens de l'expression quelque chose qui ressemble au parcours du combattant, l'on n'en connaît pas toujours l'origine. Au Moyen-Âge, la vie était rythmée par les fêtes religieuses qui occupaient une grande place. Noël, Pâques, la Toussaint, l'Ascension, la Pentecôte bien sûr, mais aussi les rogations, les fêtes votives ou les pèlerinages de paroisse. Les occasions de procession étaient nombreuses. Plusieurs villages du Valois et du Mulcien gardent la trace de chemin ou de rue de la procession, comme par exemple à Assy-en-Mulcien, Villers-Sagenais ou Ormois-le-Davien. Ces processions mobilisaient toute la population. En tête du cortège, la croix montrait le chemin. Derrière venaient les bannières, étendards généralement suspendus aux branches d'une hampe en T que l'on porte aux processions, pour honorer tel ou tel saint ou sainte, mais aussi les emblèmes des corporations, confréries, organisations professionnelles, bannières d'une paroisse, d'une compagnie d'arc, parfois aussi des reliquaires ou des statues, et tout derrière le Saint-Sacrement sous un dé entouré du clergé. On y trouvait aussi parfois des pompiers ou des militaires en tenue d'apparat, comme une garde d'honneur. Dans les paroisses plus importantes, ces processions nécessitaient une organisation assez complexe, car le placement des participants imposait de respecter rigoureusement un ordre protocolaire. Il fallait ménager les susceptibilités entre les ordres religieux, les corporations, les corps de métier, les écoles. Bannières, drapeaux, oriflammes, croix, cierges y avaient leur place selon un cérémonial et une hiérarchie éprouvée ou négociée. Tel ordre religieux devait marcher devant tel autre, telle corporation devait défiler devant tel autre, etc. Les organisateurs s'arrachaient parfois les cheveux pour pouvoir contenter tout le monde et ne vexer personne. Appliquer les règles de préséance entre les participants pouvait s'avérer vraiment très compliqué si l'on en croit les témoignages et les historiens. En 1690, Antoine Furtière exprime dans son dictionnaire cette idée de difficulté due aux exigences protocolaires. Je cite « On dit aussi d'un homme qu'on a de la peine à faire venir chez soi, qu'il faut avoir la croix et la bannière pour l'avoir ». On dit aussi de ceux à qui on fait quelques belles réceptions qu'on va au-devant d'eux avec la croix et la bannière. L'usage de l'expression s'est ensuite étendu au langage courant pour signifier qu'une action entraîne beaucoup d'embarras, de difficultés. Et aujourd'hui, c'est peut-être la croix et la bannière pour trouver une place de parking en ville, effectuer une démarche administrative sur Internet ou obtenir rapidement un rendez-vous médical. Notez que l'expression s'utilise aussi sous sa forme négative. C'est pas la croix, pas la bannière, pour dire comme Gribouille que ce n'est pas compliqué.

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2: 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Bonsoir à tous, c'est Eric, bienvenue dans Aventure Rock sur AVM 93.7. L'émission d'aujourd'hui est consacrée à un groupe qui porte un nom local mais qui ne l'est pas, car ce sont des coquins, un tantinet farceurs et moqueurs, les Fatal Picards. Voici la sécurité de l'emploi.

Les prémices du groupe datent de 1996 à l'initiative d'Yvan Callot avec Thierry Manière et Bertrand Leroy. Quelques titres sont alors réalisés sous le nom Les Fourmis Violentes, mais le groupe devient les Fatal Picard en 1998 lors de la sortie d'un album autoproduit, Les 11 y trônent. 11 comme le chiffre, c'est un jeu de mots. En 2000, Yvan Callot réalise une nouvelle autoproduction intitulée Amiens, c'est aussi le tien. La même année, le groupe enregistre son premier album, Navet Maria, qui est loin d'être une réussite comme le porte son nom. En 2003, les Fatal Picard, dont il ne reste comme membre d'origine qu'Yvan Callot, sortent leur deuxième album studio, Droit de Veto, un disque qui contient des titres drôles et déjantés. Il permettra au groupe de se faire connaître petit à petit par le bouche à oreille et une longue série de concerts un peu partout en France. En 2003, Old Lafre rejoint temporairement le groupe en tant que guitariste pour l'album Picardia Independenza. Voici Bernard Lavillier, c'est parti.

Je ne suis pas certain que Bernard Lavilliers ait apprécié cette chanson à sa juste valeur, à moins que ça soit un pote à eux. Faut voir. Pamplemousse Mécanique sort en 2007. Cet excellent quatrième effort discographique sera d'ailleurs certifié disque d'or. Le groupe est choisi pour représenter la France au concours de Eurovision de la chanson 2007, avec leur titre « L'amour à la française ». Ça fait 30 ans que la France est humiliée et bafouée par des pays qui méritent moins. Il est temps que la France redore le flambeau de la culture européenne avec du blanc et du rouge, les couleurs de l'amour, affirmait-il au second degré dans une interview. Mais à Helsinki, en Finlande, le groupe termine brillamment à la 22e et avant-dernière place, ce qui est d'ailleurs devenu une source de plaisanterie pendant leur concert. Voici une excellente chanson qui s'appelle « Dans mon verre ».

Yvan Calo quitte le groupe en 2008 et en 2009, les Fatal Picard annoncent qu'à la demande de leur maison de disques Warner, qui se trouve être également celle de Johnny Hallyday, le titre « Le jour de la mort de Johnny » ne figurera pas sur l'album à sortir. La chanson est cependant mise gratuitement à disposition par le groupe sur leur site officiel avant d'être finalement retirée, car on ne plaisante pas avec Johnny. Messieurs Hervé, on n'hésite pas à vous la passer. Voici donc « Le jour de la mort de Johnny ».

En 2009, les Fatal Picard sortent leur cinquième album studio, Le Sens de la Gravité, plus engagé que les précédents. Des adaptations de leurs chansons en bande dessinée sont réalisées à la même époque par des amateurs du groupe, et leur pote Didier Vampas en a même signé la préface. En 2011, ils sortent l'album Coming Out, dont la chanson-titre dénonce avec humour l'homophobie. D'ailleurs, Dave et Alormand d'Altaï ont participé à leur clip. Voici donc Coming Out.

Leur septième album studio qui s'appelle Septième Ciel sort en 2013. En 2016, les Fatal Picard sortent l'album Fatal Picard Country Club qui se compose de 17 titres, 6 interludes et 11 chansons. Cet album sera l'occasion pour le groupe de remplir un 6e Olympia. Certains d'entre vous doivent s'en souvenir, c'est à cette période qu'ils ont fait, sous une pluie battante, un concert gratuit à Crépy, place Jean-Philippe Rameau, à 50 mètres des locaux de RVM. C'était vachement bien, mais ces vilains ont refusé de donner une interview à RVM, tout comme Gauvin Serres quelques années plus tard, d'ailleurs. Et contrairement à l'excellent et fort sympathique Michael Jones, qui était venu donner une longue interview à la radio, comme quoi on a la classe ou on l'a pas. Voici, chanson au titre sans équivoque, Gros Con.

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1: En 2019, et tandis qu'ils célèbrent leur 1500e concert, quand même, les Fatal Picard annoncent la sortie d'un 9e album, Espèce menacée. En 2022, le groupe célèbre ses 20 ans de carrière avec une tournée ainsi qu'un nouvel album, Le Syndrome de Göteborg, dont vous entendrez d'ailleurs un extrait en fin d'émission. Le style musical des Fatal Picard, bien, il est classé par la presse de comédie rock ou rock humoristique. Durant les premières années de son existence, le groupe se présentait de manière décalée, se voulant être ce qui se faisait de plus drôle et de moins violent dans le punk. À ses débuts, d'ailleurs, les Fatal Picard se définissaient comme un groupe de punk pour les nuls ou encore de rock indé débile. Cet humour passait notamment par des caricatures de rappeurs, de chanteurs humanitaires démagogiques, de boys band, de groupes de reggae, de génériques de séries télé des années 80. Voici Turlututu.

Les paroles généralement humoristiques sont souvent truffées de jeux de mots, telles celles de Bobby Lapointe, et ne sont pas sans rappeler Renaud à ses débuts. On va se quitter avec le syndrome de Göteborg, issu de leur dernier album. Chers auditeurs de RVM, j'espère que cette story des Fatal Picard vous a plu. Bonsoir à tous et à bientôt pour de nouvelles aventures rock.

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2: Il est 19h.
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2: Bonsoir à tous, c'est Eric, bienvenue dans Rock VM sur RVM 93.7. On va démarrer l'émission par une nouveauté, car il s'agit du grand retour de Patrick Coutin. Alors lui, c'est un ovni, car en dehors de son méga hit « J'aime regarder les filles », que vous avez sûrement entendu des centaines de fois, il a sorti quelques disques, mais sans grand succès. Alors ce garçon touche un peu à tout, parce qu'il est aussi producteur, il fait des clips, il fait même de la peinture. Et là, il vient de sortir un nouvel album, carrément excellent, bien rock. J'adresse d'ailleurs un grand merci à Yann Landry du très bon label La Tête de l'Artiste pour m'avoir envoyé ce CD, que je vous recommande chaudement. Le CD s'appelle L'Homme Invisible, et en voici deux extraits donc, de Patrick Coutin. La nuit est là, et ensuite, à part ça, tout va bien.

0: tout va bien.
1: Voilà, c'est deux chansons issues du dernier album de Patrick Coutin. C'est solide, hein, c'est bien, c'est sympa. Alors, l'excellent chanteur François Gilazzaro, qui est fondateur des groupes Pigalle et Les Garçons Bouchers, entre autres, nous a hélas quitté le 25 février. Il était un véritable multi-instrumentiste, hein, car il savait jouer d'une vingtaine d'instruments. Quand même, c'est pas rien. Ce garçon était très éclectique. Il était aussi chanteur, auteur, compositeur, producteur, éditeur musical et acteur. En somme, un véritable artiste complet, comme le riz, voire le pain. Complet, jeu de mots. un peu foireux. En plus de son œuvre avec ses groupes, il a fait 7 albums en solo. Et en son hommage, voici une bien belle chanson de son groupe Pigalle, dont la pochette de l'album a été dessinée par l'immense génie de la bande dessinée Jacques Tardy. Cette chanson s'appelle « Dans la salle du bar tabac de la rue des Martyrs ». Ça date de 1990. C'est donc en hommage à François Hadji Lazzaro.

Voilà, c'est un hommage à notre ami François Agilazzaro qui a bu sa dernière bière le 25 février. Alors, les plus assidus d'entre vous, et je les en remercie platement, savent que je suis un grand amateur de rock sudiste. Eh bien, en voici. Alors, petite interrogation. Qui sont les pères fondateurs du rock sudiste? Eh bien, ce sont les Allman Brothers Band. C'est la bande des frères Allman, prénommés Duan et Greg, qui a fait les beaux jours du rock sudiste avec mes chouchous de Lynyrd Skynyrd et bien d'autres. Voici un titre des Allman Brothers Band intitulé Weeping Post. Ça dure 5 minutes 18, mais vous n'allez pas vous endormir.

Vous écoutez RockVM sur RVM 93.7, Eric au micro. Alors, c'était Whipping Post des Allman Brothers Band. Alors, maintenant, on va passer. Bon, on revient en France, tiens, avec Axel Bauer. Alors, lui, j'aime beaucoup ce qu'il fait. Et oui, personne n'est parfait, comme il disait dans une de ses chansons. Il a sorti l'année dernière son 7e album. Je vous en ai déjà passé plusieurs extraits. En voici un nouveau, fort agréable, qui s'intitule Le jour se lève, de Mr. Axel Bauer.

C'était Le jour se lève d'Axel Bauer. Eh oui. Mais mon vrai chouchou, en fait, c'est Bruce Springsteen. Ouais, vraiment. J'aime avant tout sa musique, mais j'aime aussi le personnage. J'apprécie ses textes qui parlent de simplement, mais avec conviction et engagement, de son pays. C'est pas le nôtre, mais c'est son pays à lui. Et surtout des citoyens et des travailleurs qui galèrent au quotidien. Je vous ai déjà parlé de lui à de multiples occasions, mais aujourd'hui je vais faire sobre et juste vous passer une chanson issue de son quatrième et magnifique album intitulé Darkness on the Edge of Dawn. Cette chanson, vous l'avez certainement entendue souvent, elle s'appelle Badlands, c'est Bruce Springsteen.

C'est Bruce Springsteen et Bruce, c'est pas un tocard. Alors, U2, mythique et magnifique groupe, surtout au début de leur carrière et dans les années 80 et au début des années 90, parce qu'ensuite ça s'est comme un peu, voire même beaucoup gâté. U2 est le groupe irlandais qui a connu le plus grand succès planétaire. Alors, les autres artistes irlandais très connus sont Rory Gallagher, un génie, Van Morrison et les Waterboys, mais nous en reparlerons tout à l'heure de ces derniers. U2 a fait des palanquées, voire même des pelletées de magnifiques chansons. En voici une particulièrement engagée, créée en hommage au Bloody Sunday, qui est survenu à Derry, en Irlande du Nord, lors du conflit nord-irlandais en 1972, dans laquelle 28 personnes, surtout des manifestants pacifistes des droits civiques et des passants, ont été tuées sauvagement par des soldats de l'armée britannique. Voici donc U2 avec Sunday, Bloody Sunday.

C'était Sunday Bloody Sunday de U2. Le son des cymbales à la fin, je pense que c'est le son de l'enregistrement, mais j'ai un petit doute, donc voilà. J'espère que vous aurez en supporté. Alors, Hervé Fornieri, est-ce que vous connaissez ? Bien, il est plus connu sous le pseudo Dick Rivers. C'est l'un des précurseurs du rock français, décédé en avril 2019. Doté, mais beaucoup moins médiatisé que le décès de Johnny. Doté d'une superbe voix, il a eu rapidement du succès, et puis il est peu à peu rentré dans le rang. Et à partir des années 2000, eh bien, il s'est mis à faire des albums très personnels et très blues. Il a retrouvé une belle cote de popularité bien méritée. Sa voix est excellente. Voici une chanson issue de son disque tout aussi excellent qui s'appelle Auto Rivers, qui date de 1995. C'est Dick Rivers, surnommé Dicky pour les intimes. Je traverse sans regarder.

c'est Je traverse sans regarder de Dick Rivers. Alors Larkin Poe, ça c'est un groupe de folk rock et de blues américain mené par les deux sœurs Rebecca et Megan Lovell. Larkin Poe a été formé après la séparation du groupe de bluegrass familial qui s'appelait The Lovell Sisters. Formation folk à l'origine, le groupe s'est ensuite tourné vers le blues rock. Alors je les ai découverts lors de l'incontournable émission Taratata présentée par Nagui. Elles envoient du bois. Elles ont sorti fin 2022 leur 7e album dont voici deux extraits. La première chanson s'appelle Georgia Off My Mind et la seconde Bolt Cutters and the Family Name. Ce sont donc les Larkin Poe.

Ouais, c'est deux chansons du groupe Les Larkin Poe. Je vous ai pas menti, hein, ça envoie. C'est pas brutal, hein, mais ça envoie. C'est sympa, quoi. Alors, surtout quand il y a des filles dans le rock, c'est sympa, quoi. Vous écoutez Rock VM sur VM 93.7. Eric, toujours au micro, au mic, comme dit mon copain DJ Yannou. Alors, Trust, groupe majeur de hard rock français, s'il en est, qui a sorti 12 galettes, dont les membres historiques sont Bernie Bonvoisin au chant, Norbert Krief à la gratte et Yves Brusco à la basse. Issu de leur dernier album Propaganda, qui est sorti il y a peu de temps, hein, parce qu'il est sorti fin 2022. Fort sympathique album au demeurant. Voici la première pierre.

C'est la première pierre issue du dernier album du groupe de hard rock français Trust. Alors, The Waterboys, vous connaissez peut-être, c'est un fameux groupe irlandais, on en a parlé un petit peu tout à l'heure, vite fait, qui fait de la musique à la fois rock et celtique, de très variés, hein, des disques très très différents les uns des autres souvent. Depuis 1983, ils ont fait environ 15 albums studio, dont le style est très varié. Issu de leur troisième album, This Is The Sea, qui veut dire C'est la mer, sorti en 1985. Voici la version longue, qui dure 5 minutes 43 secondes, de leur chanson Medicine Bow. Voilà, on va se quitter là-dessus, chers auditeurs de RVM, avec donc The Waterboys. Bonne soirée à tous, à bientôt, et soyez sages, mais pas trop.

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2: Bonjour. Toujours dans le cadre de nos chroniques familiales sur le père, évoquons maintenant la relation père-enfant et principalement père-fille. Commençons par Claude Nougaro et Cécile.

0: Merci.
1: Pour finir, une vieille chanson, André Claveau et Viens danser avec papa. Nostalgie quand tu nous tiens.
2: Viens mon poussin, viens valser avec papa.

Bien, mon trésor. Allez, encore une fois, là, voilà. 1, 2, 3, 1, 2, 3, hop! Oh! 1, 2, 3, 1, 2, 3, hop! Plus haut! Vers le son, on s'amuse bien, hein? Oh, tu es belle, mon chéri. Bien.

0: sais, papa, je dors pas.
1: À bientôt.
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2: C'est la croix et la bannière. Entendu récemment dans un reportage à la télé, c'est la croix et la bannière pour trouver un logement.
3: Hé hey mec, je me présente, je m'appelle Charles-Henri Dupré. J'habite à Neuilly dans un quartier malheur paumé. Je suis fils unique dans un hôtel particulier. C'est la croix, la bannière pour me sustenter. Pas un arabe du coin ni un euro marché. Haute Neuilly, pas si tel est notre ghetto.
2: Si l'on imagine le sens de l'expression quelque chose qui ressemble au parcours du combattant, l'on n'en connaît pas toujours l'origine. Au Moyen-Âge, la vie était rythmée par les fêtes religieuses qui occupaient une grande place. Noël, Pâques, la Toussaint, l'Ascension, la Pentecôte bien sûr, mais aussi les rogations, les fêtes votives ou les pèlerinages de paroisse. Les occasions de procession étaient nombreuses. Plusieurs villages du Valois et du Mulcien gardent la trace de chemins ou de rues de la procession, comme par exemple à Assy-en-Mulcien, Villers-Sagenais ou Ormois-le-Davien. Ces processions mobilisaient toute la population. En tête du cortège, la croix montrait le chemin. Derrière venaient les bannières, étendards généralement suspendus aux branches d'une hampe en T que l'on porte aux processions, pour honorer tel ou tel saint ou sainte, mais aussi les emblèmes des corporations, confréries, organisations professionnelles, bannières d'une paroisse, d'une compagnie d'arc, parfois aussi des reliquaires ou des statues, et tout derrière le Saint-Sacrement sous un dé entouré du clergé. On y trouvait aussi parfois des pompiers ou des militaires en tenue d'apparat, comme une garde d'honneur. Dans les paroisses plus importantes, ces processions nécessitaient une organisation assez complexe, car le placement des participants imposait de respecter rigoureusement un ordre protocolaire. Il fallait ménager les susceptibilités entre les ordres religieux, les corporations, les corps de métier, les écoles. Bannières, drapeaux, oriflammes, croix, cierges y avaient leur place selon un cérémonial et une hiérarchie éprouvée ou négociée. Tel ordre religieux devait marcher devant tel autre, telle corporation devait défiler devant tel autre, etc. Les organisateurs s'arrachaient parfois les cheveux pour pouvoir contenter tout le monde et ne vexer personne. Appliquer les règles de préséance entre les participants pouvait s'avérer vraiment très compliqué si l'on en croit les témoignages et les historiens. En 1690, Antoine Furtière exprime dans son dictionnaire cette idée de difficulté due aux exigences protocolaires. Je cite « On dit aussi d'un homme qu'on a de la peine à faire venir chez soi qu'il faut avoir la croix et la bannière pour l'avoir ». On dit aussi de ceux à qui on fait quelques belles réceptions qu'on va au-devant d'eux avec la croix et la bannière. L'usage de l'expression s'est ensuite étendu au langage courant pour signifier qu'une action entraîne beaucoup d'embarras, de difficultés. Et aujourd'hui, c'est peut-être la croix et la bannière pour trouver une place de parking en ville, effectuer une démarche administrative sur Internet ou obtenir rapidement un rendez-vous médical. Notez que l'expression s'utilise aussi sous sa forme négative. C'est pas la croix, pas la bannière, pour dire comme Gribouille que ce n'est pas compliqué.
4: C'est pas la croix, pas la bannière.

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2: Il est 21h.
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Ronaldinho Elastico. J'crée la psychose pendant le classico. 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

découvre un enfant caché dans un carton, en train de manger la tête d'une charogne. Il semble incapable de s'exprimer de manière compréhensible. 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
1: Jean-Marie Le Pen, figure tutélaire de l'extrême droite en France, est mort le 7 janvier à 96 ans. Il a placé l'immigration et la préférence nationale au cœur de son projet politique. Le Pen est mort, mais ses idées et son parti sont toujours vivants.
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1: En France, il faut se le dire, le nombre d'amateurs réguliers de curling n'est pas légion. Et il est toujours aussi cocasse de voir les différentes réactions des téléspectateurs tous les 4 ans lors des diffusions des rencontres de curling aux JO d'hiver. Et pourtant ce sport, que tout le monde trouve atypique, voire d'autres le trouvent un poil ridicule, mais que vient faire un balai sur la glace? Eh bien ce jeu est sans nul doute l'un de ceux présents au programme olympique ayant l'histoire la plus ancienne. Ses origines soupçonnées viendraient d'Écosse, aux alentours du XVIe siècle, lorsque l'hiver tenant, les Écossais venaient pousser leurs pierres, le plus souvent en granit du pays, sur les étangs ou les lacs durement gelés. Un style de pétanque sur glace, si vous préférez. Mais pas question de jeter ce caillou, qui aujourd'hui pèse exactement 19,96 kg. Le but est de le faire toucher un cœur de cible en le laissant glisser sur la surface givrée. Au fur et à mesure, le jeu devient véritablement une discipline sophistiquée, avec l'apparition de poignées pour donner au mieux de l'effet à la pierre, le fameux curl, d'où est tiré son nom, cette trajectoire légèrement courbée pour éviter des pierres adverses. Les premiers clubs de curling voient le jour en Écosse au 19e siècle, mais ce sport va vite conquérir de nouvelles contrées telles l'Amérique du Nord, la Scandinavie entre autres. Le curling fera son apparition au programme olympique dès les premiers Jeux de Chamonix en 1924, mais disparaîtra dès l'édition suivante, devenant que simple sport de démonstration. Ce n'est qu'en 1998 à Nagano que le curling s'est installé dans le fauteuil de sport permanent. Pour la petite histoire, malgré ses 400 licenciés, la France possède une médaille de bronze olympique décrochée du côté de Chamonix en 1924. Allez, on se donne rendez-vous demain pour d'autres histoires d'un jour avec Mémoire Sport.
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Sur des plages étendues, une émission de RVM proposée par Jean-François pour prendre le temps d'écouter de la musique. Pour commencer ce nouvel opus sur Radio Valois-Mulsien, je vous propose d'écouter la saxophoniste Géraldine Laurent et son quartet dans ce morceau Day Off.

Poursuivre en résonance avec une série de chroniques que je suis en train d'enregistrer, Autobahn, un morceau du groupe allemand Kraftwerk, morceau sorti en 1974, extrait de leur album éponyme. Partons donc pour un voyage de 22 minutes.

Après ce voyage sur les autoroutes, retrouvons sur RVM le quadrigain consort qui nous interprète The Mermaid Sound. Je ne donnerai pas le titre original car je n'ai aucune idée de comment le prononcer. Un morceau extrait du très bel album Song of Wind, Water and Tide, un disque alpha.

Pour finir, Underworld, extrait de la bande originale du film de Nadine Labaki, Capharnaüm, et composé par Khaled Mouzanar, un film et une musique à découvrir.

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